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1: Avec nous Samuel Fontaine, bonjour.
2: Bonjour Aurélie.
1: Président du Club Saint-Nicolas, une association qui existe depuis plus de 40 ans sur le quartier Saint-Nicolas à Nancy, un quartier en plein cœur de la ville. Pour démarrer peut-être, qu'est-ce que propose le Club Saint-Nicolas sur ce quartier qui est en plein centre-ville et en quoi il est essentiel sur ce territoire ?
2: Déjà, il faut savoir que l'association effectivement existe depuis 40 ans et la porte d'entrée au départ était les loisirs récréatifs pour les enfants et le contrat local à l'aide à la scolarité. Donc ça a été la porte d'entrée pour pouvoir dynamiser le quartier parce que suite à un diagnostic depuis quelques années, on s'est aperçu qu'il y avait une forte demande d'activité et de redynamiser un peu le quartier pour les familles parce qu'il ne se passe pas grand-chose en quartier et les gens du quartier Saint-Nicolas Charles III ne sortent pas du quartier en fait. C'est le village dans la ville. Donc du coup, il fallait amener de l'activité. Donc là, le Club Saint-Nicolas, depuis qu'il est devenu espace de vie sociale, s'est axé sur le développement des actions sur la parentalité, les actions sur le loisir culturel, le sportif et tout ce qu'on veut autour des enfants. Toujours le classe dispositif avec les écoles et la CAF qu'on met en place. Et on dynamise aussi par différents ateliers de quartier. Alors, il y a les fêtes à Charles III, la brocante, les repas de convivialité avec les voisins, les usagers du club. Enfin, on essaye vraiment d'amener de la vie dans ce quartier et de permettre à tout le monde d'avoir des loisirs, on va dire, de liens sociaux à côté de chez eux.
1: Et concrètement, qu'est-ce qui a changé sur le quartier sur ces dernières années ?
2: Il y a une nouvelle dynamique quand même. Avant, on était vraiment là pour certaines familles, le soutien à la scolarité et permettre aux gamins de faire leurs devoirs. Maintenant, on est vraiment reconnu avec des chantiers jeunes qu'on met en place, des ateliers, comme la dernière fois, on a mis un chantier culture urbaine, on a fait hip-hop, graph, tout ça. Donc, il y a vraiment une dynamique qui se met en place. On est quand même identifié et identifiable, plus qu'avant.
1: Et concrètement, le retour des familles ?
2: On a de nouvelles familles encore au conseil d'administration, donc c'est bien, des gens du quartier s'impliquent, qui essayent de vouloir faire bouger aussi un peu les choses, apporter aussi leur connaissance du territoire qu'on n'a pas forcément, parce que moi même si j'habite dans ce quartier, je connais pas tout du quartier, et puis on a la chance quand même d'avoir un quartier qui est quand même multiculturel, c'est une richesse pour nous, donc on a de toutes les nationalités qu'on veut, et c'est une richesse aussi pour nos repas convivialité, ça nous permet d'avoir des thèmes à chaque fois.
1: Alors, on voit que ça apporte une telle association, ça apporte beaucoup aux habitants, aux habitantes. Mais qu'est-ce que ça vous apporte à vous, le fait de s'engager ?
2: Alors, moi, qu'est-ce que ça m'apporte ? Alors, déjà, j'ai été élevé comme ça. Mes parents ont toujours été dans l'engagement. Je n'ai connu que ça. Le bénévolat, en plus de son métier, donner de son temps aux autres. Donc, c'est un moment aussi de partage. Et le fait de partager et découvrir, ça apporte aussi beaucoup à soi. Parce que moi, ce qu'on appelle les mamans au club, nous apportent leurs connaissances, leurs origines, les échanges culturels. C'est enrichissant. Ça permet de découvrir d'autres choses où on n'a pas forcément connaissance. Et puis, c'est quand même gratifiant de se dire que le peu de choses qu'on fait peut apporter du soutien et du bonheur à un public.
1: Qu'est-ce que vous diriez à des personnes qui hésiteraient encore à s'engager ?
2: Faut pas hésiter. Engagez-vous. Engagez-vous. Le peu qu'on donne de soi et rapporte plus. Ça rapporte plus qu'on en donne. La satisfaction, et puis ça permet de créer une nouvelle connaissance et d'avoir de nouveaux liens, d'avoir d'autres gens dans son circuit, en fait, de connaître d'autres personnes que son cercle d'amis, famille et peut-être relationnel autour.
1: Merci beaucoup, Samuel.
2: Merci, Aurélie. Merci, Fadjet.
1: Samuel Fontaine, président du Club Saint-Nicolas sur le quartier Saint-Nicolas à Nancy. Et votre témoignage nous le prouve une nouvelle fois, l'importance des structures associatives, mais aussi et surtout l'importance de l'engagement des citoyens et des citoyennes sur tous les territoires en France. Merci pour votre engagement.
2: Et merci.
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voilà, le trio pour le remix Habla Chichi. 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
1: Depuis 20 ans, l'association Oxalis accompagne les autoconstructeurs et autoconstructrices pour leur proposer des stages pratiques afin d'acquérir de l'autonomie sur leur futur chantier. Parmi ces formations, un bénévole de l'association a conçu les plans d'un poêle de masse à destination des autoconstructeurs dont tous les outils et supports ont été offerts à la communauté pour pouvoir construire et se chauffer de manière économe et respectueuse de l'environnement. Chacun et chacune peut se les approprier et les utiliser, et ce grâce au travail coopératif des bénévoles de l'association. Depuis 2020, plus de 1000 poêles ont été construits, principalement en Auvergne-Rhône-Alpes, mais également partout en France et au-delà des frontières.
2: Alors, je portais un projet de construction de maison et la réalité économique et l'augmentation du coût des matériaux m'a amené vers une solution d'autoconstruction.
1: Régis, autoconstructeur, ayant participé à une formation de construction de poêles de masse au sein de l'association Oxalis.
2: Et quand j'ai compris que mon besoin était de me former avant de me lancer, par réseau, j'ai rencontré quelqu'un qui m'a conseillé l'association Oxalis. Je suis allé sur leur site internet, j'ai découvert tout le catalogue de formations. Et là, je n'ai pas réfléchi, je me suis inscrit à toutes les formations. Parmi toutes les formations que j'ai réalisées, j'ai découvert le poêle de masse qu'on appelle aujourd'hui Oxalibre. Et ça a fait sens pour notre projet. Le modèle de poêle de masse qui est proposé, il est sur le principe de low-tech et sur le principe de la mise à disposition de tout le monde. Chacun peut y contribuer et apporter ses compétences, et c'est vraiment le groupe de tous ceux qui ont eu envie d'investir du temps dessus qui ont fait émerger le projet comme il est aujourd'hui, qui peut être très détaillé avec un modèle 3D mis à disposition gratuitement sur le site internet Oxalibre. Aujourd'hui, on sait dans les statistiques qu'il y a plus de 1100 poêles de masse qui ont été réalisées et qui placerait le poêle de masse Oxalibre autoconstruit comme le premier poêlier de France. Après la réalisation de toutes les formations Oxalis, je me suis rendu compte que l'association était sur le territoire auquel je portais mon projet. Et donc pour moi, ça a fait sens en termes de valeur, étant donné tout ce que l'association m'avait apporté au moment où j'en avais besoin sur mon chemin de vie. J'ai eu envie de redonner ce temps, ces compétences à l'association en m'engageant dans le conseil d'administration. Ce qui me plaît dans l'association Oxalis, c'est que je retrouve des valeurs que j'ai l'impression qu'on a perdues dans notre société suite aux deux grandes guerres mondiales, où chaque corps de ferme était construit, je pense, par un village, par une famille, où il y avait de l'entraide et où chacun allait aider l'autre sur son bâtiment. L'histoire nous a fait perdre ces techniques, ces savoir-faire pour différentes raisons, parce que certains sont morts à la guerre, tout simplement. Et donc là, on retrouve ce partage de savoir-faire de personnes qui ont déjà réalisé et qui transmettent aux autres leur savoir-faire pour que chacun puisse mener à bien ses projets. L'association Oxalis a vraiment une vocation à vouloir rester ancrée sur son territoire. En dépit de ça, il s'avère que lors des stages, des formations qui sont proposées, il y a des personnes de l'ensemble de la francophonie qui peuvent venir, montrant un véritable besoin dans chaque territoire que ce genre de structure existe avec ses propres identités, caractères.
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2: Radio Ria 89.6, bonjour, on se retrouve en direct comme tous les jours du lundi au vendredi de 9h30 à 10h30 avec une rediffusion à 12h et des invités à 18h avec Fabien qui m'accompagne à la technique et Léonie qui me rejoindra tout à l'heure. Alors c'est, l'émission d'aujourd'hui est un peu perturbée, en effet comme vous le savez avec cette période de canicule, des manifestations qui étaient prévues sont reportées ou annulées. Et ce matin, nous devions recevoir notamment Morgane Keck, responsable du comité des fêtes de filière, pour nous parler de la nouvelle édition de la fête de la sorcière. Mais celle-ci a été annulée en raison des conditions climatiques, de la canicule, des risques d'orage de dimanche prochain, comme d'autres manifestations qui ont été reportées. Par exemple, le gala de l'Union Gymnique qui était prévu samedi sera reporté également au week-end suivant. Et puis également le bal des pompiers qui devait avoir lieu ce samedi soir à la caserne de Lexy, eh bien malheureusement sera reporté. Et d'ailleurs, c'était les deuxièmes invités que nous devions recevoir ce matin, Nicolas Houdard, pour nous en parler de ce bal des pompiers, ainsi que le groupe qui se produit et qui était prévu qu'il se produise là-bas, les Clés du Bar. Mais on devrait quand même avoir avec nous par téléphone quelqu'un des Clés du Bar pour nous parler de leur actualité. Et puis après cela, eh bien nous écouterons à la place de Morgane Keck la rediffusion de l'interview réalisée la semaine dernière par Patrice et Dominique de Sandy, cette jeune Ussingeoise qui a participé à N'oubliez pas les paroles et qui a fini comme 3e meilleur maestro. Et puis après, eh bien, nous aurons la revue de presse du République Lorraine de ce jour, la page de l'éphéméride, le rappel de la météo. Mais on sait qu'il fera chaud, y compris ce soir pour le match de l'équipe de France. Et puis, on rappellera le programme de Radio Aria et des manifestations qui sont maintenues pour ce week-end. Voilà le sommaire de cette édition. Donc, je vous le disais, je vous propose de réécouter ou d'écouter, pour ceux qui n'avaient pas pu l'entendre, l'interview de Sandy qui a participé à l'émission télévisée N'oubliez pas les paroles.
3: Nous avons une invitée en studio, un peu exceptionnelle et qu'on est ravis d'avoir en studio. Et pour la présenter, nous allons lancer ceci. Allez, c'est parti.

0: Voilà, désolé pour ce problème technique, mais pour les aficionados de cette émission, vous avez reconnu le générique de « N'oubliez pas les paroles ». Et d'ailleurs, vous avez entendu juste à la fin de ce générique le « Bonsoir » de Nagui.
1: Oui.
0: Parce que nous avons dans notre studio, pardon, avec grand plaisir, Sandy, la troisième meilleure maestro du jeu de Nagui. N'oubliez pas les paroles.
1: Bonjour Sandy. Bonjour et bonjour à tous. Merci de m'accueillir.
0: Merci à vous d'avoir répondu à notre sollicitation. Alors Sandy, voilà, on va venir bien entendu sur son parcours, sur tout ce qu'elle a vécu au cours de cette émission qui accueille quand même tous les jours entre 2 millions et 2 millions 500 000 téléspectateurs, ce qui n'est pas n'importe quoi. Mais pour nos auditeurs et auditrices, on va lui demander en quelques mots de se présenter au-delà, on viendra bien sûr sur son parcours, au-delà de ce qu'elle a fait dans N'oubliez pas les paroles. Alors qui est Sandy ?
1: Eh ben, je suis une jeune femme de 29 ans. J'ai toujours habité du coup en Meurthe-et-Moselle, notamment à Ucigny-Godeprange. J'y habite d'ailleurs encore. Je suis responsable d'une boutique de cosmétiques en Belgique. Et puis voilà, en quelques mots, un petit peu qui je suis.
0: D'accord. Donc vraiment Ucigny-Godeprange, parce que parfois, effectivement, dans l'émission, on évoquait qu'elle était d'originaire du Ucigny-Godeprange et qu'elle habitait en Moselle. Non, elle est vraiment à Ucigny.
1: Ah, je suis du Ucigny, j'y tiens.
0: C'est une locale et nous sommes fiers qu'une personne ait réussi, une locale ait réussi dans cette émission de N'oubliez pas les paroles. Alors, justement, qu'est-ce qui vous a incité à participer à cette émission? Tout au moins, on va déjà commencer par la première participation qui avait eu lieu en 2025.
1: Moi, j'ai toujours aimé jouer. Je suis très joueuse dans la vie, que ce soit des jeux de société, des jeux vidéo ou autres. J'ai toujours été très jeu. J'ai toujours été passionnée de musique, notamment de musique française. Donc, du coup, là, réunir le jeu et la musique française, je me suis dit, c'est une émission qui est faite pour moi. Donc, j'ai voulu tenter ma chance.
0: Mmh. Alors, tout ça, n'oubliez pas les paroles pour ceux qui ne le savent pas. Dom ne savait pas. Dom n'était pas au courant puisque lui, elle, c'est une fanade radio, elle a pas de télé. On se prépare, donc l'idée, c'est de chanter des chansons, pas nécessairement de chanter le plus juste possible, mais surtout de ne pas oublier les paroles, d'où le titre de l'émission. Alors, comment on se prépare à une telle émission? Quel est le niveau de travail à faire pour retenir les paroles de toutes ces chansons, en précisant...
2: Alors, combien de chansons?
0: Voilà, en précisant que l'émission ne diffuse que des chansons françaises.
1: Exactement. Déjà, à savoir qu'on n'est pas forcément obligé de travailler pour y aller. Il n'y a rien qui nous oblige à travailler. On peut aussi y aller avec ses propres connaissances. On peut, par contre, si on envisage, on rêve du micro d'argent, donc là, travailler pour y arriver. Et à ce moment-là, alors on apprend des chansons le plus possible par cœur, c'est quand même l'idéal, pour pouvoir ensuite se débrouiller, notamment sur les épreuves de la même chanson à l'émission. Et c'est vrai que moi, dans mon cas, j'ai travaillé 750 du coup chansons par cœur et j'en ai révisé 1200 pour maximiser les chances de tomber sur une des chansons que je connaissais, tout simplement.
0: Mmh. Et le travail, comment il se passe alors? On chante sous la douche, on chante en voiture, on fait du karaoké. Oui. Enfin, comment on procède pour apprendre toutes ces chansons par cœur, notamment environ 700 par cœur?
1: Eh ben, on chante partout tout le temps et puis on se fait des petites playlists sur le téléphone avec des chansons qu'on a envie de découvrir, d'apprendre. Ensuite, on peut aussi les écrire à la main. Chacun a ses petites méthodes aussi d'apprentissage. Il y en a qui sont plus visuels, d'autres qui ont plus besoin d'écouter. Donc voilà, le tout, c'est de trouver sa méthode. Moi, pour ma part, j'ai beaucoup écouté. Puis ensuite, j'ai lu les textes et je les ai appris un peu comme des poésies.
2: On vous les impose, les chansons, ou bien...
1: Pas du tout, il n'y a aucune liste, on apprend tout ce qu'on veut, mais par contre, effectivement, à l'émission, on joue avec des chansons qui sont imposées, oui.
2: D'accord.
0: Et françaises.
2: Et françaises.
0: C'est des chansons françaises. Justement, c'est pour vous, la chanson française, c'est une passion, ou par ailleurs, quand même, vous avez, en termes musical, de chansons, des goûts sur des chansons anglo-saxonnes, par exemple, ou c'est vraiment la chanson française qui vous plaît le plus?
1: Non, c'est vrai que la chanson française, ça m'a quand même toujours passionnée, même mes parents, depuis toute petite, ont beaucoup écouté de la chanson française. Donc, c'est vrai que j'ai baigné dedans depuis que je suis toute petite.
0: D'accord. Alors, venons un peu à ce parcours. Déjà, effectivement, une première participation à l'émission en 2025, qui n'a pas duré longtemps.
1: Ah puisque... bah c'est le cas de le dire.
0: Qui n'a duré qu'une émission, c'est
1: exactement.
0: Ça. Parce qu'à l'époque, vous êtes tombé sur celui qui est devenu actuellement le meilleur des maestros, Benoît.
1: Exactement.
0: Voilà. Donc, qu'est-ce qui vous a donné après cette... défaite, entre guillemets, qu'est-ce qui vous a donné l'envie de revenir et de pour un nouveau challenge et de se dire, ok, je suis tombé vraiment face au meilleur et c'est toujours le meilleur, de vouloir revenir à dans cette émission pour essayer de faire mieux, parce que vous auriez bien pu dire, tant pis, j'ai participé une fois, basta, j'en reste là, est-ce qu'il y a eu vraiment un désir chez vous?
1: Ben, disons que de toute façon, avant même de faire ma première participation, moi, mon rêve, c'était de prendre le micro d'argent, donc de devenir maestro. Mmh. Et je m'étais dit, quoi qu'il se passe, tu reviendras, parce qu'en fait, à savoir que tant qu'on n'a pas dépassé, du coup, 11 000 euros de gains, on peut revenir autant de fois qu'on veut dans l'émission. Simplement, il faut attendre un délai d'un an entre le moment où on est passé à l'émission et où on revient l'année d'après. Je m'étais dit, si je n'ai pas le micro, je reviendrai. Donc, en fait, c'était hors de question d'abandonner. J'avais beaucoup travaillé. Je voulais mon micro.
0: Alors, entre la première et la deuxième participation, effectivement, il se passe environ un an, puisque la première participation en janvier 2025 et vous avez été réintroduite dans le concours, dans le jeu, en mars 2026. Sur cette année-là, on continue à travailler, on essaye de s'améliorer. Comment ça se passe?
1: Alors, sur cette année-là, c'est vrai que j'ai, dans un premier temps, revu tout ce que je connaissais déjà. Mmh. Et c'est vrai que j'ai travaillé environ 100-150 chansons supplémentaires. Maintenant, je ne suis pas certaine que c'est ça qui a fait la différence, mais plus j'ai essayé d'apprendre à gérer mon stress, de trouver des petites techniques pour gérer mon stress, parce que c'est clairement ce qui m'a fait échouer face à Benoît, parce que j'avais eu ma chance et je ne l'ai pas saisie.
0: Est-ce qu'on repasse, il y a un casting avant la première participation, est-ce que quelque part on repasse quelque chose, on repasse un casting ou on repasse des épreuves pour pouvoir reparticiper à une deuxième émission?
1: Oui, on repart complètement de zéro, on repasse toutes les phases de sélection, donc il y en a trois, on repart vraiment de zéro et puis voilà, on redémarre l'aventure en fait. Ouais.
0: Alors, on va vous poser quelques questions. Je suppose que, mais vous nous l'avez dit avant d'entrer en studio, c'est souvent les questions qu'on me pose. Donc, pour satisfaire également les auditeurs et auditrices qui peuvent se poser les mêmes questions, avant de venir vraiment au parcours lui-même et que voilà comment ça s'est passé sur le plateau, comment se passent les enregistrements? Parce qu'en fait, là, vous avez quatre dans la deuxième émission où vous devenez la troisième meilleure maestro. Pardon, vous avez 84 victoires. Je me trompe pas ce coup-ci. Parce que là, tout à l'heure, j'ai dit 82. 84, il y a à peu près un mois de participation, un peu plus d'un mois de participation de mars à mai, enfin presque deux mois, c'est ça,
1: oui.
0: De mars à mai, c'est tous les jours, enfin il y a deux émissions qui sont diffusées par jour, donc les gens se demandent, elle est là tous les jours pendant deux mois, donc comment ça se passe?
1: Oui, tout le monde me dit, mais comment vous avez fait pour poser deux mois de congé? Alors je n'ai pas posé deux mois de congé, je vous rassure. Il y a entre 10 à 14 émissions de tournée par jour, donc en fait si vous faites le calcul, exactement, donc si vous faites le calcul finalement 84 émissions, moi je les ai faites par exemple sur 7 journées de tournage, oui.
0: D'accord.
2: Alors, on commence à quelle heure pour les auditeurs? On commence à quelle heure?
1: Alors, souvent, on est convoqué à l'heure à 6h45 et on ressort environ vers 20h, plus ou moins.
2: Ah ben, quand même.
1: Oui.
0: Alors, cette journée de tournage qui avait eu lieu avant qu'on vous voit pour la première fois, c'est-à-dire c'était le 18 mars 2026, tout ça a eu lieu avant les tournages.
1: Oui, j'ai tourné sur les mois de janvier-février, moi.
0: D'accord. Ok. Et donc, voilà, c'est quand même 10 émissions par jour qui durent une heure à peu près, 50 minutes.
1: Chaque émission dure environ 30-35.
0: Oui, quand il y en a deux qui sont diffusées, effectivement, ça fait une bonne heure, d'accord.
1: Ouais.
0: Donc, voilà, ça répond aux questions éventuelles des auditeurs. Et comment ça se passe? Alors, on est là, on repart, on rentre chez soi, on revient, tout ça est programmé. Sur toutes ces périodes, on continue continue à travailler les chansons, par exemple pendant les enregistrements, si on a une chanson sur laquelle on a pêché, est-ce qu'on la retravaille ou est-ce qu'on peut penser à des chansons qui viendraient à l'enregistrement suivant et sur lesquelles on voudrait travailler un peu plus?
1: Au contraire, si on a pêché dessus à l'enregistrement, on revient pas dessus parce qu'on sait que les chansons qu'on a eues, on ne retombera pas dessus.
0: Jamais.
1: Donc, du coup, peut-être au Masters, du coup, mais plus pendant notre parcours, une chanson qu'on a chantée, on va pas retomber dessus. Donc, au contraire, on se dit, ouf, tant mieux, celle-ci, je ne l'aurai plus. Et comment on fait? Alors ça, je pense que c'est chacun fait comme il veut. Moi, c'est vrai que dans mon cas, si les enregistrements étaient très, très proches, par exemple, quand il y en avait trois dans la semaine, alors je ne révisais pas entre les deux, puisqu'en plus, je rentrais ici pour retourner au travail. Je travaillais pour éviter de poser trop de jours de congé, puis j'y retournais. Par contre, quand il y a eu parfois des pauses de 10 jours entre deux enregistrements, alors oui, je me redonnais les moyens de retravailler en me disant il faut tout donner, quoi, parce que je savais que j'avais dépassé du coup les 11 000 euros de gains et que je pourrais plus revenir, il fallait que j'intègre les masters, donc voilà.
0: Donc le désir, c'était vraiment d'avoir ce micro d'argent, oui, et après de le tenir le plus longtemps possible.
1: Oui.
0: D'accord. Voilà pourquoi vous avez voulu revenir dans une deuxième participation à N'oubliez pas les paroles. On va faire une petite pause dans ce début d'interview. Ensuite, on viendra vraiment à qu'est-ce qui s'est passé durant l'émission, sur le plateau, les relations avec les musiciens, avec Nayi, bien entendu. On va faire une petite pause. Et si ma clé fonctionne bien cette fois-ci, j'espère. Donc, on va faire une petite pause en diffusant une première chanson qui s'appelle « New York avec toi » de Téléphone. Est-ce que vous pouvez nous dire pourquoi vous avez fait ce choix? Parce qu'on vous a demandé des choix de chansons qui vous avaient marqué tout au long de votre parcours, aussi bien de la première participation que de la deuxième.
3: Voilà, c'était donc l'interview de Sandy qui a participé à l'émission On connaît les paroles sur France 2, qui est originaire de Hussigny et qui a fait de bons résultats. Et puis nous accueillons maintenant en direct et non pas par téléphone comme je le disais tout à l'heure les responsables des Clés du Bar. Alors Clés du Bar, c'est un groupe local. On va d'abord commencer par écouter un morceau de ce groupe que Fabien a choisi et qui est, Fabien, le premier groupe, le premier morceau qu'on va écouter.
4: Les Clés du Combat, et je te l'ai dit juste avant, Christian, c'est sympa.
3: Voilà, on passe donc ce morceau. Bien.

0: Radio Aria 89.6, on est toujours en direct jusqu'à 10h30 pour cette matinale avec une rediffusion à 12h et ce soir à 18h pour les invités. Alors justement, les invités de ce jour, après avoir écouté Sandy, eh bien on reçoit des membres du groupe Les Clés du Bar. Alors bonjour Chris et bonjour Clément.
1: Salut, bonjour.
0: Merci d'être là, on vient d'écouter un morceau de votre groupe. Alors vous dites que c'est de l'alternoska, qu'est-ce que ça veut dire Chris?
1: On se définit en chanson alternoska, c'est le titre de l'album. Pourquoi ? Parce qu'on a mélangé plusieurs styles. À la base, moi, je viens du punk. Après, j'ai surfé dans des styles comme la chanson française. J'aime beaucoup le ska et, par exemple, le raga. Et j'ai mélangé toutes ces sonorités. Et c'est pour ça que chanson alternoska, c'est un terme qui nous définit bien.
0: Et vous, Clément ?
2: Eh ben, on voulait du ska, surtout du ska. Et puis, on aime un peu tout le reste. Alors, du coup, on mélange. Mais la base, c'est quand même le ska. C'est ça qui nous réunit. Et puis ça fait danser, voilà. Donc.
0: Et vous, c'est le saxophone.
2: Oui, c'est ça.
0: Ouais. Voilà. Et Chris, c'est.
1: Moi, c'est guitare, chant, guitare, beatmaking aussi, puisque maintenant les clés du bar, là, depuis 2023, on travaille avec des drum machines. Donc, je programme aussi tout ce qui est drum machine, les petits synthétiseurs, les deuxièmes guitares, les basses. Donc, multi-instrumentiste, et j'écris aussi les chansons pour le projet.
0: Alors les textes, vous les partagez, c'est vous qui les écrivez intégralement ou bien vous les faites évoluer
2: à c'est Chris,
1: en discussion. Dans les clés du bar, c'est une dictature.
0: C'est une dictature, c'est ça, exactement. D'accord.
2: Alors ça peut partir d'une idée commune, mais souvent la tâche d'écriture, c'est Chris qui s'y colle. Il aime bien écrire, il écrit bien et voilà, c'est un truc qu'il kiffe, donc je le laisse faire, voilà.
0: Alors les textes, c'est quoi l'inspiration? C'est souvent lié à l'actualité ou au climat social, non?
1: Lié à l'actualité, le climat social, les chroniques du quotidien. Là, par exemple, dans l'album, il y a une chanson qui s'appelle « Rien n'est jamais acquis » qui va parler un peu de la vie de couple, de la vie de couple, des galères que les couples peuvent avoir, le fait d'élever les enfants dans la société actuelle. Et le fait que il faut se battre pour avancer. Donc oui, là celle-là par exemple, c'est une chronique du quotidien. Après j'aborde des termes comme des thèmes comme l'écologie, les luttes sociales, l'antifascisme. Voilà quoi.
0: C'est pour ça que je parlais d'une dimension sociale,
1: c'est ça,
0: quoi, voilà.
1: C'est ça.
0: Alors vous êtes tous les deux originaires de, enfin vous êtes originaire d'ici?
1: Moi je suis originaire de Gourincourt.
0: De Gourincourt, voilà, donc c'est Longwy. Voilà. Clément, vous...
2: Moi je suis ancien au départ.
0: Voilà.
2: Je suis arrivé là il y a 17 ans.
0: Voilà. Oui, et donc vous exercez dans un établissement scolaire.
2: Voilà, exactement, ouais.
0: Du coin. Donc votre inspiration, vous le dites, elle est diverse, liée en partie au domaine social. Est-ce que le contexte vous fait évoluer, l'histoire de groupe vous a fait évoluer dans votre pratique de la musique ou des textes?
1: Oui, parce que déjà j'ai mûri, j'ai eu un enfant, donc mon écriture elle a beaucoup changé quand lui il est arrivé. Forcément j'étais inspiré par d'autres thématiques. J'ai commencé à essayer d'ouvrir mes horizons au niveau de l'écriture. J'ai essayé aussi de soigner un peu plus les textes, un peu plus de soigner la poésie, jongler avec les mots, jouer avec des images. Donc oui, forcément, ça a évolué, puisqu'on existe quand même depuis 2010. Donc la maturité des textes, forcément, elle a évolué.
0: Et le style de musique, c'était le ska, rien que le ska, Clément?
2: Non, parce qu'on aime bien plein de choses, donc on essaie de mélanger, mais la musique a aussi évolué, parce que il y a un moment donné, on était quatre dans le groupe, et puis chacun étant pris par ses diverses activités, ses autres groupes, etc., ça devenait compliqué de trouver des dates où on était disponibles tous les quatre. Et donc, du coup, c'est là qu'on s'est tourné vers la boîte à rythme, et que Chris a découvert un petit peu le fonctionnement. On est parti de rien, hein, en fait. Donc là, il est autonome, il sait pondre un morceau de A à Z, et du coup, ça nous a fait mûrir aussi musicalement.
0: Alors justement, quand on n'est pas un groupe, entre guillemets, professionnel qui ne vit que de ça, comment on fait pour pouvoir se faire connaître et s'imposer sur une scène où il y a beaucoup de groupes?
1: En effet, oui, c'est vraiment très très concurrentiel. Donc nous, ce qu'on fait, c'est qu'on le fait à notre échelle. En vrai, on commence par démarcher les bars, on fait les fêtes de village, et puis de fil en aiguille, on essaye d'avoir des scènes un peu plus grosses. C'est l'objectif, c'est de tourner. Mais oui, en effet, le contexte, il est difficile aujourd'hui pour les groupes, même pour ceux qui sont professionnels. Je prends des copains qui sont intermittents du spectacle. Ils ont vraiment beaucoup de mal à trouver des dates parce que depuis la période Covid, ben, ça, le milieu artistique a été quand même beaucoup étouffé et on joue beaucoup moins facilement. Dans des lieux alternatifs, par exemple, il y avait beaucoup d'associations, je pense à la Chaoué, à Metz, des lieux de culture comme ça qui ont été fermés. Donc, et forcément, ça crée des barrages pour nous et puis même pour les artistes qui sont intermittents du spectacle.
0: Et puis, les crédits publics qui ont aussi diminué.
1: Tout à fait.
0: Alors, néanmoins, depuis 15 ans que vous existez, vous vous êtes fait connaître, vous avez un nom, vous intervenez un peu partout, et normalement, vous deviez justement animer la soirée des pompiers de samedi.
1: Tout à fait. Et en fait, c'était pour une seconde fois, parce qu'on l'a déjà fait avec les pompiers. Et je suis devenu super copain avec le sergent Michael de la caserne des pompiers de Lanwy. Donc, on a quand même un lien particulier, on est vraiment super, super copains. Et il m'avait proposé de jouer. Donc je lui ai dit ok. Et comme la première fois, voilà, là on y va, on y joue gratuitement forcément parce que c'est pour soutenir les pompiers, c'est pour soutenir la cause. Ils ont un rôle social vraiment déterminant dans notre société. Et puis je pense qu'il faut les soutenir. Donc nous, on voulait leur donner un coup de main et puis faire la fête avec eux forcément.
0: Alors vous deviez passer en première partie, si je puis dire, parce que il y avait vous et puis il y avait après une partie.
1: Après, lui, il y avait nous et un autre groupe de copains qui s'appelle les Fiascros, qui devaient venir de Saint-Avold. Et après, derrière, lui, il y avait la partie un peu boîte de nuit. Il y avait DJ Mozy qui allait animer plus le show habituel des pompiers où ça crache des flammes, petit striptease qui plaît beaucoup aux femmes. Et voilà, après, c'est vraiment...
0: Striptease d'homme.
1: Ce que j'aime beaucoup dans ce bal, c'est que c'est familial. C'est vraiment... c'est multigénérationnel. Donc l'idée de cette fête-là, elle me plaît. Et puis la première fois qu'on a joué, il y avait quand même plus de 3000 personnes. Donc c'est quand même l'occasion de se produire devant du monde.
0: Oui, et il faut dire que c'est gratuit aussi.
1: Et puis c'est gratuit
0: c'est
1: aussi.
0: C'est festif, donc forcément ça attire du monde. Et puis il y a de l'espace là où est la caserne.
1: Tout à fait.
0: En cas de mauvais temps, il y a le grand garage.
1: Il y a le grand garage, donc toujours possibilité de se replier.
0: Malheureusement, les conditions climatiques, la canicule, les risques d'orage, etc., font que les pompiers ont décidé de reporter. Pour l'instant, on n'a pas d'idée de date.
1: On a plus ou moins une date, puisque Sergent Michael m'a parlé peut-être du 12 septembre.
0: D'accord, oui, donc carrément en septembre, pas en juillet.
1: Ah oui, là c'est sûr, ça sera carrément en septembre, mais cette date, elle n'est pas encore définie, donc il va falloir suivre un peu les réseaux sociaux pour avoir la date bien définitive.
0: Mais même si vous ne produirez pas demain soir, eh bien, on peut avoir une séance de rattrapage puisque vous serez présent au Nuit de Lanwy le 25 juillet.
1: Tout à fait. Et on est super heureux d'y participer parce que là, pour nous, c'est symbolique. On va faire la première partie d'un gros groupe de punk rock français, les Shérifs. Donc moi, c'est un groupe que j'écoutais quand j'étais gamin. Donc je suis super heureux de faire leur première partie et d'autant plus à la maison.
0: Oui, tout à fait, puisque ça se déroulera le samedi 25 juillet. Alors, au mois de juillet, les concerts ont lieu à Longwiba.
1: Tout à fait.
0: Et donc, vous serez en première partie à partir de 8h30, on peut dire.
1: C'est ça.
0: Et là, vous allez vous produire pendant une heure.
1: Trois quarts d'heure. Les premières parties sur le festival, ils se produisent trois.
0: Alors, qu'est-ce que vous allez nous proposer?
1: On va proposer notre album, parce que là, on a sorti notre album, le premier volet. Il s'intitule Chanson Alternosca. Il est présent sur toutes les plateformes de streaming. Vous pouvez aussi vous le procurer lors de nos concerts. On le vend lors de nos concerts. Il est en deux opus. Là, on a sorti le premier opus de 7 titres. Et le deuxième opus sortira bientôt. Donc, on présente ce projet-là en concert.
0: Alors, Clément, c'est quand même le but d'un groupe de faire des albums.
2: Oui.
0: Mais c'est pas simple.
2: Non, ça a pris du temps, ouais. Ça a pris du temps. Donc là, c'était, je pense, une année de travail. Alors, entre la création des morceaux, l'enregistrement, on n'est pas content, on recommence, on essaye. On a tout fait nous-mêmes. Donc, la première partie a été faite à la maison, chez Chris ou chez moi. Et puis ensuite, on a donné tout notre travail à Samuel, donc, qui nous a.
1: Samuel Ruzu du 18-8 Production, c'est lui qui a mixé.
0: Produit.
1: Il n'a pas produit, il a mixé.
2: Il a mixé, donc il a embelli notre travail et puis puis ensuite un mastering et puis on a récupéré nos sons et donc on en a 14 en tout et il y en a 7 qui sont en attente.
0: Voilà. Donc pour le volume 2.
1: Voilà, le exactement. Volume 2, le volume 2 est déjà prêt.
2: Prêt à sortir.
0: Mais alors comment on fait quand on a un groupe comme vous, je le redis, pour pouvoir faire des albums et le financer?
1: C'est-à-dire qu'on fait des concerts. Déjà, on se structure en association pour pouvoir, en gros, rentrer de l'argent sur le biais de l'association. Et avec l'argent de l'association, on finance les projets.
2: Faut pas être trop gourmand, en fait.
1: Il faut pas être trop gourmand. Et puis, c'est vraiment de fil en aiguille, quoi. C'est de concert en concert, centime par centime. C'est comme ça qu'on finance le projet, quoi. Là, et puis, j'ai aussi mis de ma poche. C'est-à-dire que là, sur l'album, je suis quand même à... Pour donner un ordre d'idée, en autoproduction, on est déjà à plus de 5000 euros.
0: Que vous avez mis de votre poche.
1: Qu'on a mis entre l'argent du groupe et l'argent que moi j'ai mis de mes propres deniers, on est à ce montant-là, quoi.
0: Et alors, on trouve des studios qui, justement, vous permettent de faire les enregistrements ou bien vous faites
2: c'est très cher,
0: chacun de votre côté.
1: C'est très cher.
2: Ouais, alors, on n'est pas musicien non plus. C'est-à-dire qu'on a, on est un peu autodidacte sur nos instruments. Et donc, du coup, c'est vrai que quand on se retrouve en situation d'enregistrement, on a besoin peut-être de plus de temps qu'un musicien professionnel. Alors, on aime bien avoir le temps, on aime bien ne pas être stressé. Et du coup, on aime bien le faire à la maison. Oui. Et donc, la partie-là ne nous a pas coûté grand-chose, si ce n'est l'investissement du matériel, parce qu'il a fallu acheter des micros de qualité, des logiciels, etc. Voilà, c'est quand même un petit investissement.
0: Et après, alors, c'est enregistré chacun de son côté,
2: oui,
0: et puis c'est mixé, vous l'avez dit.
2: Piste par piste.
0: Donc ça veut dire que chacun a enregistré son morceau, sa partie.
1: Oui, voilà, à chaque fois, en fait, c'est un montage, c'est comme un millefeuille. Donc on commence par la batterie, après on met la ligne de basse, après on met la guitare, après on met une première voix, une deuxième voix, un saxophone, puis après à la fin.
2: Tous les petits arrangements à la fin.
1: Les petits arrangements, les petits effets à la fin.
0: Alors vous disiez, Clément, vous n'êtes pas des professionnels, même si ce que vous faites est professionnel, mais ça doit être perturbant d'enregistrer piste par piste comme ça quand on est musicien.
2: C'est assez perturbant. En fait, le problème, c'est que des fois, il manque l'énergie du live de quand on est ensemble. Parce que quand on est ensemble, voilà, on se regarde, il y a quelque chose qui est indescriptible, en fait, mais qui ne s'explique pas, et ça nous porte un petit peu. C'est vrai que du coup, quand on est seul devant un micro avec son instrument, on est très critique par rapport à ce qu'on fait, et puis d'autant plus qu'on n'est pas musicien, donc on voit assez rapidement des petites erreurs, des petites choses qui nous plaisent pas. Pour autant, on sait pas toujours les corriger, voilà. Donc il faut à un moment donné aussi accepter de se dire là c'est bon, là j'ai fait ce que je pouvais, j'ai fait le maximum, et puis notre projet, voilà, il est quand même terminé, il nous plaît.
1: Oui, voilà, il nous plaît, c'est ça,
2: et on est fiers de ça.
0: Et le chant aussi, c'est une piste aussi séparée, vous chantez,
1: oui, séparée. Hein.
0: Donc c'est vrai que ça manque de l'entrain que quand on est tous ensemble ou devant un public, quoi.
1: Ça reste quand même un très bon exercice, parce que le fait de jouer au métronome comme ça, mais aussi ça permet d'obtenir une rigueur, ces sessions d'enregistrement, ce qui aussi nous permet d'être plus à l'aise en live. Donc au final, c'est quand même un super exercice.
0: Et après, il y a, je dirais, le miracle du mixage qui fait que de ces différentes couches, on arrive à un produit fini.
1: Ah oui, la personne qui est au mixage, forcément, lui, il embellit les choses, il enlève les micro-bruits, il enlève les souffles dans les micros, et forcément, il rééquilibre aussi les pistes. Donc forcément, ça embellit le projet.
0: Alors, vous disiez, c'est le premier qui vient de sortir, donc on peut le trouver
1: sur Internet, toutes les plateformes de streaming. Il est présent sur Spotify, Apple Music, Deezer et compagnie. Il est présent sur 150 plateformes. YouTube Music. Et puis après, les gens, s'ils veulent se le procurer en physique, avoir une belle pochette et puis avoir le petit livret avec les textes.
2: Et puis nous aider aussi.
1: Et puis nous aider à pouvoir financer le deuxième.
0: 5000 euros, que vous
1: voilà, dites, parce que le but, c'est de financer le deuxième derrière et pour qu'il puisse sortir le plus rapidement possible. Donc voilà, nous aider de venir en concert, déjà venir nous voir en concert et puis acheter
0: nos CD,
1: nos petits goodies.
0: Ah, il y a même des goodies.
1: Ah oui, ouais.
2: Il y a des casquettes,
1: Il y a
0: des fans. Il y a des fans qui vous suivent.
1: Là, on voit, depuis qu'on a repris en 2023, Facebook, ça commence à monter. Là, on doit être à peu près. Après, ça reste modeste. On n'est pas loin des 1002. Sur Instagram, on tourne aux alentours des 900 followers. Ça prend tout doucement. Après, c'est un travail de longue haleine. Il faut poster, il faut avoir des actualités. Et du coup, après, quand.
0: Alors, on le disait, votre prochaine actualité, puisque le bal a été reporté, le bal des pompiers a été reporté, ça sera le 21 juillet.
1: En 25 juillet.
0: Pour 21 juillet, c'est la fête belge, je crois. 25 juillet, à Longwyba, en première partie, des shérifs. Mais il y a aussi une actualité en septembre du côté belge, justement.
1: Ah oui, justement, du côté belge, grâce à la sortie de l'album en question sur les plateformes de streaming, des connexions se sont faites. Et il y a un Québécois qui s'appelle Alex Paquette qui m'a contacté et qui fait une tournée en Europe. Et du coup, on s'est greffé sur deux dates sur sa tournée. Donc, ça m'a permis aussi de rencontrer un autre groupe qui s'appelle SK2000. Du coup, on a décidé de mettre toutes nos armes ensemble et de faire un mini festival SK à Arlon, à l'entrepôt d'Arlon, le 25 septembre.
0: Alors, on a occasion, bien sûr, de le redire. Donc là, vous allez jouer chacun de votre côté, vous allez faire aussi des morceaux ensemble avec l'autre groupe.
1: Ça, on va laisser les surprises.
0: Ok. Alors, vous êtes un groupe local, au moins actuellement. Vous êtes vous habitez tous les deux dans la région de Longwy, mais demain, il y aura peut-être des évolutions, ou personnelles ou professionnelles. Comment vous allez faire pour que le groupe perdure et puisse toujours répéter
1: le télétravail?
0: Voilà. Oui, alors est-ce que vous allez évoluer votre vie personnelle?
2: Je quitte la région de Longwy pour le travail et donc je vais être à 3 heures de route de Longwy. Mais 3 heures de route, c'est toujours faisable.
0: Loin.
2: Voilà,
0: oui.
2: C'est ça. Donc l'idée, c'est quand même de continuer, de garder ce qu'on a réussi à construire. Et voilà, c'est au-delà de la musique, c'est aussi. Il y a une famille en fait.
1: Hein, oui, la famille derrière. Clément, c'est le parrain de mon fils. On a quand même un gros lien. Il fait partie de mes meilleurs amis. Donc voilà, ça va au-delà de la musique.
0: Comment vous êtes rencontrés, justement?
2: Alors
0: Clément, commence.
2: Je crois que tu es venu dans mon collège. Alors, je ne sais plus comment ça s'appelait, mais Chris était surveillant dans un collège de Longwy. Et moi, je travaillais sur Longuyon et il est venu faire une intervention. Alors, je ne sais plus si c'était un travail, les surveillants avec des assistants d'éducation. Il y avait des CPE, enfin bref. Et puis, on s'est rencontrés là. Il avait son petit chapeau avec un damier et tout ça. Donc, ça m'a tout de suite interpellé. Je me suis dit, tiens, on va parler musique. Et puis on a eu une amie en commun, la Sof, donc qui nous a mis en relation au moment où Chris cherchait à grandir le groupe et à trouver des gens qui feraient éventuellement des cuivres ou un bois, puisque le saxophone n'est pas un cuivre. Et voilà, on s'est rencontrés il y a maintenant une quinzaine d'années.
0: Et donc vous étiez quatre à un moment. Et
2: on était trois à ce moment-là. Wow. En fait, Chris était avec Bébert, ils étaient deux. Moi, je me suis rajouté. Puis
0: Bébert lui faisait
2: de la bassine.
1: La bassine. Alors poubelle à l'envers avec un manche à balai et une corde à linge. Et ça faisait un son assez rigolo.
2: Et puis Jib nous a rejoint un petit peu plus tard pour faire du caron.
0: Du caron. Alors ça, c'est quoi le caron?
2: Le caron, c'est un.
1: C'est une percussion brésilienne en fait. En gros, ça ressemble à une caisse en bois. Et il tape dessus, ça a plus ou moins le son d'une caisse claire de batterie.
0: Et puis malheureusement, les quatre n'ont pas pu rester ensemble.
1: De fil en aiguille. Après, il y a la situation géographique. Jib était
2: caron. Caron, voilà.
0: Alors ça, c'est quoi le caron?
2: Le caron, c'est un.
1: C'est une percussion brésilienne en fait. En gros, ça ressemble à une caisse en bois. Et il tape dessus, ça a plus ou moins le son d'une caisse claire de batterie.
0: Et puis malheureusement, les quatre n'ont pas pu rester ensemble.
1: De fil en aiguille. Après, il y a la situation géographique. Jib était sur Nancy, Bébert était sur Metz. Et puis

0: On a dû s'adapter, les clés du bar, à trouver d'autres solutions. Après, il y avait mon enfant qui était en bas âge, donc il y a eu quand même une pause de 3-4 ans où on n'a rien fait, parce que du coup, voilà,
1: Oui, il
0: fallait
1: fallait
0: que,
1: s'occuper
0: avec
1: de...
0: le petit, il grandisse et qu'on s'occupe de lui. Et là, oui, je suis content, on a repris en 2023, et là, tout de suite, une autre formule, et on s'est dit, oui, on va rester en mode minimaliste, on va rester à deux pour pouvoir justement contrôler les disponibilités.
1: Alors, quand on est à deux sur scène, il faut quand même animer. Est-ce que c'est pas un peu, c'est plus compliqué que si on
0: Ah oui,
1: est quatre,
0: forcément.
1: six ou huit, quoi.
2: On est un peu tout nu hein, sur scène. Hein, c'est, enfin, au sens figuré, bien sûr. ça pourrait peut-être aider. Hein,
1: Ça oui, pour attirer de
2: mais en tout cas, non, c'est vrai que c'est pas évident. Ça dépend quel genre de scène. Dans un bar, ça va. Surtout si les gens sont assez proches de nous. C'est vrai que sur scène, dès qu'on est un peu éloigné du public, quand on est, moi, j'ai joué dans un groupe, on était huit, et même un groupe, on était neuf. C'est vrai que finalement, à neuf. On se sent beaucoup plus à l'aise. Bon, voilà, c'est un vrai travail qu'on essaie de faire. On n'est encore pas au top dessus, peut-être, mais en tout cas, on progresse et puis on est content, on y arrive petit à petit. Voilà.
1: Oui, à deux, c'est, comme vous dites, c'est plus facile quand on est dans des petites structures, des petites salles.
2: C'est ça.
0: C'est ça.
1: Alors, des concerts en public comme celui du 25 juillet à Longwyba, vous en avez fait beaucoup?
0: Des grosses scènes, non, on n'en a pas fait beaucoup, mais on en a fait l'année dernière. Par exemple, on avait fait la patronale du Saint-Michel. C'était quand même une grosse scène. Donc, ça nous arrive d'en faire quelques fois. Après, c'est sûr que c'est pas ce qu'on fait la plupart du temps. La plupart du temps, on fait quand même des bars. Parce que souvent, ce qui est bien avec les bars, c'est qu'eux, au moins, ils font jouer les artistes.
1: Oui.
0: Donc, c'est plus facile aussi de trouver des concerts.
2: Ouais, on le dira jamais assez, mais il faut soutenir
0: ces
2: initiatives,
0: ces
2: petits bars.
0: Ces poches de culture.
1: Oui, notamment à Longwy.
0: Notamment, bah, y en a à Longwy, et puis il y a aussi mon village. Hein, voilà, là, je parle de l'auberge du Relais à Aucourt-Moulaine, qui elle aussi, de temps en temps,
2: tous les mois, elle fait quelque chose.
0: Elle fait quelque chose, elle crée une animation, elle essaye de faire de la culture dans les villages. Et moi, je soutiens vraiment tous ces petits commerçants qui ont le courage de soutenir la culture.
1: Oui, c'est important, effectivement. Alors, on vous le disait, le rendez-vous, c'est le 25 juillet en première partie des Shérifs. Ça sera à Longwyba, sur la place devant la mairie. Et puis, au mois de septembre.
0: Voilà, pour Alex Paquette, les insulaires avec SK2000 à l'entrepôt d'Arlon. Entre-temps, il y a encore une autre date qui va pas tarder à tomber. Ça sera le 29 et le 30 août. Je devrais refaire la patronale de Thionville. Là, Clément ne sera pas là, donc je serai accompagné d'une surprise. Donc j'ai engagé pour ces deux concerts un nouveau saxophoniste.
2: Et voilà.
1: Ouais, vous êtes déjà remplacé.
2: Exactement.
0: Voilà.
2: Exactement.
0: Et le jeune s'appelle Narbo, donc il va m'accompagner pour ces deux dates. Donc voilà, parce que comme je disais à Clément, enfin on en a déjà discuté tous les deux. Le but c'est voilà de ne pas refuser les dates et de pouvoir jouer.
1: Sûr,
0: donc là
1: sûr.
0: On a trouvé
2: un plan B
0: pour donner un coup de main. Et puis voilà, peut-être qu'à l'avenir, ben, on fera des concerts à trois avec lui.
1: Et puis peut-être le 12 septembre pour un nouveau bal des pompiers, puisque celui
0: peut-être
1: de demain n'a pas lieu.
0: Peut-être le 12 septembre.
2: Tout reste à définir.
0: Tout reste à définir, j'espère vraiment que ça se fera.
1: Merci à tous les deux, Chris et Clément du groupe Les Clés du Bar. Et puis
0: Merci.
1: On écoute un autre morceau qui sera Fabien.
0: L'austérité sociale.
3: L'austérité sociale. Et pour revenir à ce que disait Chris, il va dans tous les festivals comme Musique d'Enfer où c'est qu'on s'était vu. Donc voilà quoi. Voilà.
1: Très bien. Voilà. Et on les écoute et on les retrouve le 25 juillet à Longwyba. Concert gratuit, bien sûr.
3: Et ça vient de chez nous.
1: Et ça vient de chez nous.
3: L'austérité.

0: Radio Aria 89.6, on vient d'écouter donc les clés du bar que vous pourrez retrouver le 25 juillet à partir de 20h30 à Longwy-Bas dans le cadre des Nuits de Longwy, puisque on le redit malheureusement, le bal des pompiers prévu demain soir à Lexis n'aura pas lieu en raison des conditions climatiques. On passe à la revue de presse du Républicain Lorrain de ce jour avec à la une bien sûr la problématique de la canicule. Et avec notamment le coup de chaud dans les services d'urgence, la canicule historique qui frappe la France provoque un afflux massif de patients aux urgences et met les hôpitaux sous tension. Et c'est le cas du CHR de Metz-Thionville qui a activé son plan blanc ce jeudi. C'est ce qu'on apprend à la une du Républicain Lorrain, un Républicain Lorrain qui consacre une série d'articles justement à cette canicule et qui donne une carte des températures. Et c'est dans différentes villes. Et pour les comparer avec d'autres villes à travers le monde, par exemple à Bar-le-Duc, il faisait 38 degrés hier, comme à Jeddah en Arabie Saoudite, ou à Metz 37,4 degrés, comme à Albuquerque aux États-Unis et à Nancy 37,2 degrés, comme à Bamako. Au Mali. Et puis toujours dans l'actualité locale, eh bien la région Grand Est évoquait également cette problématique du réchauffement climatique, un sujet brillant, lit-on à la une du Républicain Lorrain en page 10. Le Rassemblement National est intervenu et a renvoyé à ses certitudes hier sur le réchauffement climatique. Franck Leroy a ciblé le responsable du Rassemblement National, Laurent Jacobelli. Bella Gauche a affûté aussi ses critiques chaud devant au Conseil Régional qui a accueilli aussi Cécile Kohler et Jacques Paris, détenus pendant près de 4 ans en Iran. Ces deux personnes ont été applaudies par les conseillers régionaux le 25 juin dernier. Et puis dans les pages locales, eh bien le Républicain Lorrain fait le point sur l'eau, la fourniture d'eau, notamment à Ucigny-Godbranche, où la situation est tendue, mais loin d'être désespérée. Donc vous retrouverez une page spéciale sur ce sujet, car depuis quelques jours, la municipalité de Ucigny-Godbranche appelle ses habitants à la sobriété en eau. Elle vient de prendre un arrêté listant les interdictions de la consommation et multiplie les informations de gros travaux d'ajustement sur la cause d'une situation tendue qui devrait se régler dans les mois à venir. Donc vous retrouvez dans le journal les éléments concernant Ucigny-Godbranche, l'interview de Cédric Assetti et puis également des informations fournies par Christian Ariès. Et puis dans un autre registre, on parle de l'actualité des collèges à Lons-la-Ville avec le club impro du collège Léodile Béra qui brille jusqu'à Paris, ou Alexis avec les élèves distingués au concours solidaire drôle de maths. Et puis on rappelle également que à Longouillon, l'association EFAS Famille et Culture Avenir est un lieu d'échange et de rencontre avec 10 ans d'engagement au service des familles. Et puis à Villerue, eh bien, on parle de la sensibilisation aux dons d'organes afin de sauver des vies. En tant que ville ambassadrice du don d'organes, la municipalité de Villerue a organisé un moment d'échange et de sensibilisation aux dons d'organes. Une rencontre a été marquée par le témoignage particulièrement émouvant de Gilbert Matarazzo qui a été concerné. Et puis on évoque également à Audun-le-Tiche un hommage aux anciens vétérans audunois. Voilà pour l'actualité que vous pourrez retrouver dans le Républicain Lorrain de ce jour. On passe à l'éphéméride, Léonie.
1: Oui, donc l'éphéméride de ce 26 juin, on commence par les naissances avec en 1998 la naissance de Hugo Humbert à Metz, le célèbre joueur de tennis français professionnel depuis 2016. En 1972, c'est la naissance de Pierre Garand, dit Garou, chanteur, compositeur et acteur canadien, dont on écoute un extrait.

0: On passe en 1966 avec la naissance de Daniel Amidoudi. Danny Boone, humoriste et réalisateur français, acteur également. Il a joué dans plusieurs films qu'on peut citer, La doublure, Joyeux Noël, Bienvenue chez les Ch'tis ou encore Super Chondriac, dont on écoute également un extrait.
1: Bonjour Véronique, bonne année.
2: Oh, Romain Faubert, ça faisait longtemps, comment ça va?
1: Ben, moyen, puisque je suis là.
2: Vous voulez dire encore là? Oui.
1: Il y a un monde de dingue dans la salle d'attente.
2: Toujours après les fêtes.
1: Ça vous dérange que j'attende là?
2: Ah oui, ça me dérange.
1: Connasse.
2: Maman.
3: Dimitri, ça y est, j'ai un truc hyper grave.
4: Sors d'ici, j'ai une salle d'attente. Merde. Véronique !
1: Oh, mais c'est une urgence !
4: Passe à ma secrétaire, bordel ! Je te dis de sortir tout de suite de mon cabinet !
0: C'était un extrait du film Super Chondriac qui était sorti en 2014. En 1963, naissance de Dushka Esposito, dite Dushka, chanteuse et animatrice de télé française. Et on écoute un petit extrait? Non, du tout. Eh ben, c'est pas grave. On passe à la date suivante. En 1933, naissance de Claudio Abbado, chef d'orchestre italien. Il a dirigé la Scala de Milan entre 1968 et 1986. Ensuite, nous passons au décès. En 2013, décès de Hervé Boussard, coureur cycliste français. En 1988, il bat les records de France des 50 et 100 km sur piste sans entraîneur. Il a été médaillé de bronze du contre-la-montre par équipe des Jeux Olympiques 92 à Barcelone. Et il a été également coureur professionnel de 1994 à 1997. Et il est devenu ensuite formateur. En 1836, décès de Claude-Joseph Rouget de Lille. Dans la nuit du 24 au 25 avril 1792, il improvisa son chant de guerre pour l'armée du Rhin, dédié au maréchal Lugner, repris par les fédérés marseillais à leur entrée dans Paris en juillet 1792 et renommé la Marseillaise, qui fut décrétée chant national en 1795 par la Convention et devint hymne national en 1879.
5: Qu'on va écouter dans quelques instants.

Donc c'était notre hymne national pour le décès de Claude-Joseph Rouget de Lille. On passe en 1810 avec le décès de Joseph-Michel Montgolfière, dit Joseph de Montgolfière. Il est le frère de Jacques-Étienne Montgolfière avec qui il inventa la montgolfière en 1782. Les événements en 2016, c'est l'inauguration du canal du Panama élargi en présence d'environ 70 chefs d'État et de gouvernement. En 2001, après 8 ans d'absence sur la scène, Madonna est de retour pour 4 concerts en France, dont le premier à Bercy.

En 1997, l'écrivaine britannique J.K. Rowling publie le premier tome d'Harry Potter. En 1963, c'est la visite du mur de Berlin du président américain John Kennedy. En 1960, Madagascar devient indépendante. En 1949, en Belgique, les femmes votent pour la première fois. Et on termine en 1492 avec la première ascension du mont Aiguille par Antoine de Ville. Aujourd'hui, on fête les Jean, les Paul, les Madeleine. Et on écoute comme pause musicale mon choix du jour, on va dire, Mélissa qui chante sur 555. C'est une toute nouvelle chanteuse et elle commence sa carrière musicale, donc je voulais la mettre en avant.

0: Radio Aria 89.6, on est toujours en direct jusqu'à 10h34. En diffusion de l'émission à 12h et ce soir des invités à 18h. Et puis, eh bien, ce week-end, on l'a dit, en raison des conditions climatiques et de la canicule, des risques d'orage et autres, beaucoup de manifestations n'auront pas lieu. On avait parlé du bal des pompiers qui est reporté. On a parlé également de la fête de la sorcière à Filière qui est également reportée.
1: Et info de dernière minute, ça sera sûrement reporté, le bal des pompiers, en alentours de septembre. Donc, voilà. On a le temps.
0: Le 12 septembre, d'après ce que nous a dit tout à l'heure, les clés, voilà. Voilà. Et puis, effectivement, nous avons quand même les cinémas, qui sont d'ailleurs un endroit où on peut aller se mettre au frais, n'est-ce pas?
1: Oui, j'espère en tout cas qu'il fait plus frais qu'à l'extérieur. En tout cas, à Kinépolis, Salon 8, vous pourrez voir les films Backroom, Colonie, Des Mignons et des Monstres, Disclosure Day, L'Abandon, La Bataille de Gaulle, partie 1, L'Âge de Fer, La Bataille de Gaulle, partie 2, J'écris ton nom, Michael, Obsession, Scary Movie, The Greatest Showman et Toy Story 5. Et malheureusement, à Villerue pour l'Arche, le cinéma est fermé jusqu'à dimanche 28 juin.
0: Ah oui, voilà. Effectivement, ça peut être gênant. Alors, dans le cadre de la programmation cinéma, signalons que l'association J'aime le cinéma préconise d'aller voir L'Étrangère, un drame franco-syrien qui est projeté jusqu'à mardi prochain. Voilà pour le programme des cinémas. Et puis, eh bien, la semaine prochaine, on aura toute une série d'invités, comme d'habitude.
1: Oui, tout à fait. Donc, lundi 29, nous aurons, en compagnie de Patrice et Dom, Yves Godot, qui nous parlera du festival de jazz en sol mineur, en espérant que celui-ci se maintienne. Pour Aria Sport Transfrontalier, toujours le lundi, nous aurons un supporter en direct des USA, donc qui nous fera état un peu du match de foot et de l'ambiance sur place. Mardi 30, nous aurons Valérie Ricciutelli, qui est autrice en provenance du Cini, qui nous parlera de son dernier ouvrage « Jardin d'obsidienne ». Mercredi 1er, Bernard Leroy nous parlera de l'association Valérie 54 contre le cancer avec le défi sportif qu'il a effectué, une marche de Marseille en plage jusqu'à Alexis. Deuxième invité ce même jour, Sarah Cancelotti, qui nous parlera de ses œuvres qui ont été exposées au bar L'Appartement à Longwy. Jeudi 2, nous aurons Caroline Huberti pour un appel à projet de la zone fonctionnelle TNT de Mont-Saint-Martin. Et vendredi 3, Antoine Amassio pour nous présenter Poubelle Clean, son commerce tout nouveau de nettoyage de poubelles à domicile. Voilà.
0: Et puis d'autres invités, puisque l'émission de la matinale se poursuivra jusqu'au...
1: Jusqu'au 10, donc il y aura toujours encore une semaine après.
0: Après. Voilà. Et puis on parlait du championnat du monde de foot. Rappelons qu'il y a des projections en public, notamment
2: Coupe du monde,
0: notamment ce soir.
1: Oui, donc Alexis sur écran géant au Funambule, vous aurez à 21h Norvège contre la France. Voilà.
0: Et puis également à Reon. Voilà, et on termine cette émission en rappelant que dans quelques instants, vous allez retrouver nos émissions habituelles. Et puis demain, notamment à l'après-midi, Vincent, et dimanche matin, Robert le Diable. Bon week-end à vous, profitez du temps, mais mettez-vous aussi à l'abri s'il y a trop de soleil. Au revoir.

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3: Radio Ria 89.6, bonjour, on se retrouve en direct comme tous les jours du lundi au vendredi de 9h30 à 10h30 avec une rediffusion à 12h et des invités à 18h avec Fabien qui m'accompagne à la technique et Léonie qui m'en joindra tout à l'heure. Alors c'est l'émission d'aujourd'hui est un peu perturbée, en effet comme vous le savez avec cette période de canicule, des manifestations qui étaient prévues sont reportées ou annulées. Et ce matin, nous devions recevoir notamment Morgane Keck, responsable du comité des fêtes de filière, pour nous parler de la nouvelle édition de la fête de la sorcière. Mais celle-ci a été annulée en raison des conditions climatiques, de la canicule, des risques d'orage de dimanche prochain, comme d'autres manifestations qui ont été reportées. Par exemple, le gala de l'Union Gymnique qui était prévu samedi sera reporté également au week-end suivant. Et puis également le bal des pompiers qui devait avoir lieu ce samedi soir à la caserne de Lexi, eh bien malheureusement sera reporté. Et d'ailleurs, c'était les deuxièmes invités que nous devions recevoir ce matin, Nicolas Houdard, pour nous en parler de ce bal des pompiers, ainsi que le groupe qui se produit et qui était prévu de qu'il se produise là-bas, les Clés du Bar. Mais on devrait quand même avoir avec nous par téléphone quelqu'un des Clés du Bar pour nous parler de leur actualité. Et puis après cela, eh bien nous écouterons à la place de Morgane Keck la rediffusion de l'interview réalisée la semaine dernière par Patrice et Dominique de Sandy, cette jeune Ussingeoise qui a participé à N'oubliez pas les paroles et qui a fini comme troisième meilleur maestro. Et puis après, eh bien, nous aurons la rue de presse du Républicain Lorrain de ce jour, la page de l'éphéméride, le rappel de la météo. Mais on sait qu'il fera chaud, y compris ce soir pour le match de l'équipe de France. Et puis, on rappellera le programme de Radio Ria et des manifestations qui sont maintenues pour ce week-end. Voilà le sommaire de cette édition. Donc je vous le disais, je vous propose de réécouter ou d'écouter, pour ceux qui n'avaient pas pu l'entendre, l'interview de Sandy qui a participé à l'émission télévisée « N'oubliez pas les paroles ».
4: Nous avons une invitée en studio, un peu exceptionnelle et qu'on est ravis d'avoir en studio. Et pour la présenter, nous allons lancer ceci. Allez, c'est parti.

0: Voilà, désolé pour ce problème technique, mais pour les aficionados de cette émission, vous avez reconnu le générique de « N'oubliez pas les paroles ». Et d'ailleurs, vous avez entendu juste à la fin de ce générique le « Bonsoir » de Nagui.
1: Oui.
0: Parce que nous avons dans notre studio, pardon, avec grand plaisir, Sandy, la troisième meilleure maestro du jeu de Nagui. N'oubliez pas les paroles.
1: Bonjour Sandy. Bonjour et bonjour à tous, merci de m'accueillir.
0: Merci à vous d'avoir répondu à notre sollicitation. Alors Sandy, voilà, on va venir bien entendu sur son parcours, sur tout ce qu'elle a vécu au cours de cette émission qui accueille quand même tous les jours entre 2 millions et 2 500 000 téléspectateurs, ce qui n'est pas n'importe quoi. Mais pour nos auditeurs et auditrices, on va lui demander en quelques mots de se présenter. Au-delà, on viendra bien sûr sur son parcours, au-delà de ce qu'elle a fait dans N'oubliez pas les paroles. Alors, qui est Sandy ?
1: Eh bien, je suis une jeune femme de 29 ans. J'ai toujours habité du coup en Meurthe-et-Moselle, notamment à Ucigny-Godeprange. J'y habite d'ailleurs encore. Je suis responsable d'une boutique de cosmétiques en Belgique. Et puis voilà, en quelques mots, un petit peu qui je suis.
0: D'accord. Donc vraiment Ucigny-Godeprange, parce que parfois, effectivement, dans l'émission, on évoquait qu'elle était, elle est d'originaire d'Ucigny-Godeprange et qu'elle habitait en Moselle. Non, elle est vraiment à Ucigny.
1: Ah, je suis d'Ucigny, j'y tiens.
0: C'est une locale et nous sommes fiers qu'une personne ait réussi, une locale ait réussi dans cette émission de N'oubliez pas les paroles. Alors, justement, qu'est-ce qui vous a incité à participer à cette émission? Tout au moins, on va déjà commencer par la première participation qui avait eu lieu en 2025.
1: Moi, j'ai toujours aimé jouer. Je suis très joueuse dans la vie, que ce soit des jeux de société, des jeux vidéo ou autres. J'ai toujours été très jeu. J'ai toujours été passionnée de musique, notamment de musique française. Donc, du coup, là, réunir le jeu et la musique française, je me suis dit, c'est une émission qui est faite pour moi. Donc, j'ai voulu tenter ma chance.
0: Mmh. Alors, tout ça, N'oubliez pas les paroles pour ceux qui ne le savent pas. Dom ne le savait pas. Dom n'était pas au courant parce que lui, elle, c'est une fanade radio, elle n'a pas de télé. On se prépare, donc l'idée, c'est de chanter des chansons, pas nécessairement de chanter le plus juste possible, mais surtout de ne pas oublier les paroles, d'où le titre de l'émission. Alors, comment on se prépare à une telle émission? Quel est le niveau de travail à faire pour retenir les paroles de toutes ces chansons, en précisant...
2: Alors, combien de chansons?
0: Voilà, en précisant que l'émission ne diffuse que des chansons françaises.
1: Exactement. Déjà, à savoir qu'on n'est pas forcément obligé de travailler pour y aller. Il n'y a rien qui nous oblige à travailler. On peut aussi y aller avec ses propres connaissances. On peut, par contre, si on envisage... on rêve du micro d'argent. Donc là, travailler pour y arriver. Et à ce moment-là, alors on apprend des chansons le plus possible par cœur. C'est quand même l'idéal pour pouvoir ensuite se débrouiller, notamment sur les épreuves de la même chanson à l'émission. Et c'est vrai que moi, dans mon cas, j'ai travaillé 750 chansons par cœur et j'en ai révisé 1200 pour maximiser les chances de tomber sur une des chansons que je connaissais, tout simplement.
0: Mmh. Et le travail, comment il se passe alors? On chante sous la douche, on chante en voiture, on fait du karaoké. Oui. Comment on procède pour apprendre toutes ces chansons par cœur, notamment environ 700 chansons par cœur?
1: Eh bien, on chante partout tout le temps et puis on se fait des petites playlists sur le téléphone avec des chansons qu'on a envie de découvrir, d'apprendre. Ensuite, on peut aussi les écrire à la main. Chacun a ses petites méthodes aussi d'apprentissage. Il y en a qui sont plus visuels, d'autres qui ont plus besoin d'écouter. Donc voilà, le tout, c'est de trouver sa méthode. Eh bien, on chante partout tout le temps et puis on se fait des petites playlists sur le téléphone avec des chansons qu'on a envie de découvrir, d'apprendre. Ensuite, on peut aussi les écrire à la main. Chacun a ses petites méthodes aussi d'apprentissage. Il y en a qui sont plus visuels, d'autres qui ont plus besoin d'écouter. Donc voilà, le tout, c'est de trouver sa méthode. Moi, pour ma part, j'ai beaucoup...

0: On joue avec des chansons qui sont imposées, oui.
1: D'accord.
2: Et françaises.
1: Et françaises.
2: C'est des chansons françaises. Justement, c'est pour vous, la chanson française, c'est une passion? Ou par ailleurs, quand même, vous avez, en termes musical, de chansons, des goûts sur des chansons anglo-saxonnes, par exemple? Ou c'est vraiment la chanson française qui vous plaît le plus?
0: Non, c'est vrai que la chanson française, ça m'a quand même toujours passionnée. Même mes parents, depuis toute petite, ont beaucoup écouté de la chanson française. Donc, c'est vrai que j'ai baigné dedans depuis que je suis toute petite.
2: D'accord. Alors, venons un peu à ce parcours. Déjà, effectivement, une première participation à l'émission en 2025, qui n'a pas duré longtemps.
0: Ah bah, c'est comme je dis.
2: Qui n'a duré qu'une émission, c'est
0: exactement.
2: Ça. Parce qu'à l'époque, vous êtes tombé sur celui qui est devenu actuellement le meilleur des maestros, Benoît.
0: Exactement.
2: Voilà. Donc, qu'est-ce qui vous a donné après cette... défaite, entre guillemets, qu'est-ce qui vous a donné l'envie de revenir et de pour un nouveau challenge et de se dire, ok, je suis tombé vraiment face au meilleur et c'est toujours le meilleur, de vouloir revenir dans cette émission pour essayer de faire mieux, parce que vous auriez bien pu dire, tant pis, j'ai participé une fois, basta, j'en reste là. Est-ce qu'il y a eu vraiment un désir chez vous?
0: Ben, disons que de toute façon, avant même de faire ma première participation, moi, mon rêve, c'était de prendre le micro d'argent, donc de devenir maestro. Et je m'étais dit, quoi qu'il se passe, tu reviendras, parce qu'en fait, à savoir que tant qu'on n'a pas dépassé du coup 11 000 euros de gains, on peut revenir autant de fois qu'on veut dans l'émission. Simplement, il faut attendre un délai d'un an entre le moment où on est passé à l'émission et où on revient l'année d'après. Je m'étais dit, si je n'ai pas le micro, je reviendrai. Donc en fait, c'était hors de question d'abandonner. J'avais beaucoup travaillé. Je voulais mon micro.
2: Alors, entre la première et la deuxième participation, effectivement, il se passe environ un an, puisque la première participation en janvier 2025 et vous avez été réintroduite dans le concours, dans le jeu, en mars 2026. Sur cette année-là, on continue à travailler, on essaye de s'améliorer. Comment ça se passe?
0: Alors, sur cette année-là, c'est vrai que j'ai, dans un premier temps, revu tout ce que je connaissais déjà. Et c'est vrai que j'ai travaillé environ 100-150 chansons supplémentaires. Maintenant, je ne suis pas certaine que c'est ça qui a fait la différence, mais plus j'ai essayé d'apprendre à gérer mon stress, de trouver des petites techniques pour gérer mon stress, parce que c'est clairement ce qui m'a fait échouer face à Benoît, parce que j'avais eu ma chance et je ne l'ai pas saisie.
2: Est-ce qu'on repasse, il y a un casting avant la première participation, est-ce que quelque part on repasse quelque chose, on repasse un casting ou on repasse des épreuves pour pouvoir reparticiper à une deuxième émission?
0: Oui, on repart complètement de zéro, on repasse toutes les phases de sélection, donc il y en a trois, on repart vraiment de zéro et puis voilà, on redémarre l'aventure en fait. Ouais.
2: Alors, on va vous poser quelques questions. Je suppose que, mais vous l'avez dit avant d'entrer en studio, c'est souvent les questions qu'on me pose. Donc, pour satisfaire également les auditeurs et auditrices qui peuvent se poser les mêmes questions, avant de venir vraiment au parcours lui-même et que voilà comment ça s'est passé sur le plateau, comment se passent les enregistrements? Parce qu'en fait, là, vous avez quatre dans la deuxième émission où vous devenez la troisième meilleure maestro. Pardon, vous avez 84 victoires. Je me trompe pas ce coup-ci. Parce que là, tout à l'heure, j'ai dit 82. 84, il y a à peu près un mois de participation, un peu plus d'un mois de participation de mars à mai, enfin presque deux mois, c'est ça,
0: oui.
2: De mars à mai, c'est tous les jours, enfin il y a deux émissions qui sont diffusées par jour, donc les gens se demandent, elle est là de, tous les jours pendant deux mois, donc comment ça se passe?
0: Oui, tout le monde me dit, mais comment vous avez fait pour poser deux mois de congé? Alors je n'ai pas posé deux mois de congé, je vous rassure. Il y a entre 10 à 14 émissions de tournée par jour. Donc en fait, si vous faites le calcul, exactement. Donc si vous faites le calcul, finalement 84 émissions, moi je les ai faites par exemple sur 7 journées de tournage.
2: 7 journées de tournage,
1: oui.
2: D'accord.
1: Alors, on commence à quelle heure pour les auditeurs? On commence à quelle heure?
0: Alors, souvent on est convoqué à l'heure à 6h45 et on ressort environ vers 20h plus ou moins.
1: Ah ben quand même.
0: Oui.
2: Alors, cette journée de tournage qui avait eu lieu avant qu'on vous voie pour la première fois, c'est-à-dire c'était le 18 mars 2026, tout ça a eu lieu avant les tournages.
0: Oui, j'ai tourné sur les mois de janvier-février, moi.
2: D'accord. Ok. Et donc voilà, c'est quand même 10 émissions par jour qui durent une heure.

0: peu près, en 50 minutes.
1: Chaque émission dure environ 30-35.
0: Oui, mais
1: trente...
0: quand il y en a deux qui sont diffusées, effectivement, ça fait une bonne heure, d'accord. Ouais. Donc voilà, ça répond aux questions éventuelles de, des auditeurs. Et comment ça se passe? Alors, on est là, on repart, on rentre chez soi, on revient, tout ça est programmé. Sur toutes ces périodes, on continue à travailler les chansons. Par exemple, pendant les enregistrements, si on a une chanson sur laquelle on a pêché, est-ce qu'on la retravaille ou est-ce qu'on peut penser à des chansons qui viendraient à l'enregistrement suivant et sur lesquelles on voudrait travailler un peu plus?
1: Au contraire, si on a pêché dessus à l'enregistrement, on revient pas dessus parce qu'on sait que les chansons qu'on a eues, on ne retombera pas dessus.
0: Jamais.
1: Donc, du coup, peut-être au Masters, du coup, mais plus pendant notre parcours, une chanson qu'on a chantée, on va pas retomber dessus. Donc, au contraire, on se dit, ouf, tant mieux, celle-ci, je ne l'aurai plus. Et comment on fait? Alors ça, je pense que c'est chacun fait comme il veut. Moi, c'est vrai que dans mon cas, si les enregistrements étaient très, très proches, par exemple, quand il y en avait trois dans la semaine, alors je ne révisais pas entre les deux, puisqu'en plus, je rentrais ici pour retourner au travail. Je travaillais pour éviter de poser trop de jours de congé, puis j'y retournais. Par contre, quand il y a eu parfois des pauses de 10 jours entre deux enregistrements, alors oui, je me redonnais les moyens de retravailler en me disant il faut tout donner, quoi, parce que je savais que j'avais dépassé du coup les 11 000 euros de gains et que je pourrais plus revenir, il fallait que j'intègre les masters, donc voilà.
0: Donc le désir, c'était vraiment d'avoir ce micro d'argent et après de le tenir le plus longtemps possible.
1: Oui.
0: D'accord. Voilà pourquoi vous avez voulu revenir dans une deuxième participation à N'oubliez pas les paroles. On va faire une petite pause dans cette dans ce début d'interview. Ensuite, on viendra vraiment à qu'est-ce qui s'est passé durant l'émission, sur le plateau, les relations avec les musiciens, avec Nayi, bien entendu. On va faire une petite pause. Et si ma clé fonctionne bien cette fois-ci, j'espère. Donc, on va faire une petite pause en diffusant une première chanson qui s'appelle « New York avec toi » de Téléphone. Est-ce que vous pouvez nous dire pourquoi vous avez fait ce choix? Parce qu'on vous a demandé des choix de chansons qui vous avaient marqué tout au long de votre parcours, aussi bien de la première participation que de la deuxième.
2: Voilà, c'était donc l'interview de Sandy qui a participé à l'émission On connaît les paroles sur France 2, qui est originaire de Hussigny et qui a fait de bons résultats. Et puis nous accueillons maintenant en direct et non pas par téléphone comme je le disais tout à l'heure, les responsables des Clés du Bar. Alors Clés du Bar, c'est un groupe local. On va d'abord commencer par écouter un morceau de leur groupe, de ce groupe que Fabien a choisi et qui est, Fabien, le premier groupe, le premier morceau qu'on va écouter.
3: Les Clés du Combat, et je te l'ai dit juste avant, Christian, c'est sympa.
2: Voilà, on passe donc ce morceau.

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1: Radio Aria 89.6, on est toujours en direct jusqu'à 10h30 pour cette matinale avec une rediffusion à 12h et ce soir à 18h pour les invités. Alors justement, les invités de ce jour, après avoir écouté Sandy, eh bien on reçoit des membres du groupe Les Clés du Bar. Alors bonjour Chris et bonjour Clément.
2: Salut, bonjour.
1: Merci d'être là, on vient d'écouter un morceau de votre groupe. Alors vous dites que c'est de l'alternoska, qu'est-ce que ça veut dire Chris?
2: On se définit en chanson alternoska, c'est le titre de l'album. Pourquoi ? Parce qu'on a mélangé plusieurs styles. À la base, moi, je viens du punk. Après, j'ai surfé dans des styles comme la chanson française. J'aime beaucoup le ska et, par exemple, le raga. Et j'ai mélangé toutes ces sonorités. Et c'est pour ça que chanson alternoska, c'est un terme qui nous définit bien.
1: Et vous, Clément ?
3: Eh ben, on voulait du ska, surtout du ska. Et puis, on aime un peu tout le reste. Alors, du coup, on mélange. Mais la base, c'est quand même le ska. C'est ça qui nous réunit. Et puis ça fait danser, voilà. Donc,
1: Et vous, c'est le saxophone?
3: Oui, c'est ça.
1: Ouais. Voilà. Et Chris, c'est.
2: Moi, c'est guitare, chant, guitare, beatmaking aussi, puisque maintenant, les clés du bar, là, depuis 2023, on travaille avec des drum machines. Donc, je programme aussi tout ce qui est drum machine, les petits synthétiseurs, les deuxièmes guitares, les basses. Donc, multi-instrumentiste. Et j'écris aussi les chansons pour le projet.
1: Alors les textes, vous les partagez, c'est vous qui les écrivez intégralement ou bien vous les faites évoluer?
3: C'est Chris.
2: Dans les clés du bar, c'est une dictature.
1: C'est une dictature, c'est ça, exactement. D'accord.
3: Alors ça peut partir d'une idée commune, mais souvent la tâche d'écriture, c'est Chris qui s'y colle. Il aime bien écrire, il écrit bien et voilà, c'est un truc qui kiffe, donc je le laisse faire, voilà.
1: Alors les textes, c'est quoi l'inspiration? C'est souvent lié à l'actualité ou au climat social, non?
2: Lié à l'actualité, le climat social, les chroniques du quotidien. Là, par exemple, dans l'album, il y a une chanson qui s'appelle « Rien n'est jamais acquis » qui va parler un peu de la vie de couple, de la vie de couple, des galères que les couples peuvent avoir, le fait d'élever les enfants dans la société actuelle. Et le fait que il faut se battre pour avancer. Donc oui, là celle-là par exemple, c'est une chronique du quotidien. Après j'aborde des termes comme des thèmes comme l'écologie, les luttes sociales, l'antifascisme. Voilà quoi.
1: C'est pour ça que je parlais d'une dimension sociale,
2: c'est ça,
1: quoi, voilà.
2: C'est ça.
1: Alors vous êtes tous les deux originaires de, enfin vous êtes originaire d'ici?
2: Moi je suis originaire de Gourincourt.
1: De Gourincourt, voilà, donc c'est long, oui. Voilà. Clément, vous...
3: Moi je suis ancien au départ.
1: Voilà.
3: Je suis arrivé là il y a 17 ans.
1: Voilà. Oui, et donc vous exercez dans un établissement scolaire.
3: Voilà, exactement, ouais.
1: Du coin. Votre inspiration, vous le dites, elle est diverse, liée en partie au domaine social. Est-ce que le contexte vous fait évoluer, l'histoire de groupe vous a fait évoluer dans votre pratique de la musique ou des textes?
2: Oui, parce que déjà j'ai mûri, j'ai eu un enfant, donc mon écriture, elle a beaucoup changé quand lui, il est arrivé. Forcément, j'étais inspiré par d'autres thématiques. J'ai commencé à essayer d'ouvrir mes horizons au niveau de l'écriture. J'ai essayé aussi de soigner un peu plus les textes, un peu plus de soigner la poésie, jongler avec les mots, jouer avec des images. Donc oui, forcément, ça a évolué, puisqu'on existe quand même depuis 2010. Donc la maturité des textes, forcément, elle a évolué.
1: Et le style de musique, c'était le ska, rien que le ska, Clément?
3: Non, parce qu'on aime bien plein de choses, donc on essaie de mélanger, mais la musique a aussi évolué, parce que il y a un moment donné, on était quatre dans le groupe, et puis chacun étant pris par ses diverses activités, ses autres groupes, etc., ça devenait compliqué de trouver des dates où on était disponibles tous les quatre. Et donc du coup, c'est là qu'on s'est tourné vers la boîte à rythme, et que Chris a découvert un petit peu le fonctionnement. On est parti de rien, hein, en fait. Donc là, il est autonome, il sait pondre un morceau de A à Z, et du coup, ça nous a fait mûrir aussi musicalement.
1: Alors justement, quand on n'est pas un groupe, entre guillemets, professionnel qui ne vit que de ça, comment on fait pour pouvoir se faire connaître et s'imposer sur une scène où il y a beaucoup de groupes?
2: En effet, oui, c'est vraiment très très concurrentiel. Donc nous, ce qu'on fait, c'est qu'on le fait à notre échelle. En vrai, on commence par démarcher les bars, on fait les fêtes de village, et puis de fil en aiguille, on essaye d'avoir des scènes un peu plus grosses. C'est l'objectif, c'est de tourner. Mais oui, en effet, le contexte, il est difficile aujourd'hui pour les groupes, même pour ceux qui sont professionnels. Je prends des copains qui sont intermittents du spectacle. Ils ont vraiment beaucoup de mal à trouver des dates parce que depuis la période Covid, ben, ça, le milieu artistique a été quand même beaucoup étouffé et on joue beaucoup moins facilement dans des lieux alternatifs. Par exemple, il y avait beaucoup d'associations, je pense à la Chaoué à Metz, des lieux de culture comme ça qui ont été fermés. Donc, et forcément, ça crée des barrages pour nous et puis même pour les artistes qui sont intermittents du spectacle.
1: Et puis, les crédits publics qui ont aussi diminué.
2: Tout à fait.
1: Alors, néanmoins, depuis 15 ans que vous existez, vous vous êtes fait connaître, vous avez un nom, vous intervenez un peu partout, et normalement, vous deviez justement animer la soirée des pompiers de samedi.
2: Tout à fait, et en fait, c'était pour une seconde fois, parce qu'on l'a déjà fait avec les pompiers, et je suis devenu super copain avec le sergent Michael de la caserne des pompiers de Lanwy, donc on a quand même un lien particulier, on est vraiment super, super copains. Et il m'avait proposé de jouer. Donc je lui ai dit OK. Et comme la première fois, voilà, là on y va, on y joue gratuitement forcément parce que c'est pour soutenir les pompiers, c'est pour soutenir la cause. Ils ont un rôle social vraiment déterminant dans notre société. Et puis je pense qu'il faut les soutenir. Donc nous, on voulait leur donner un coup de main et puis faire la fête avec eux forcément.
1: Alors vous deviez passer en première partie, si je puis dire, parce que il y avait vous et puis il y avait après
2: Après, oui, il y avait nous et un autre groupe de copains qui s'appelle les Fiascros, qui devait venir de Saint-Avold. Et après, derrière, oui, il y avait la partie un peu boîte de nuit. Il y avait DJ Mozy qui allait animer plus le show habituel des pompiers où ça crache des flammes, petit striptease qui plaît beaucoup aux femmes. Et voilà, après, c'est vraiment...
1: Striptease d'homme.
2: Ce que j'aime beaucoup dans ce bal, c'est que c'est familial. C'est vraiment... c'est multigénérationnel. Donc l'idée de cette fête-là, elle me plaît. Et puis la première fois qu'on a joué, il y avait quand même plus de 3000 personnes. Donc c'est quand même l'occasion de se produire devant du monde.
1: Oui, et il faut dire que c'est gratuit aussi.
2: Et puis c'est gratuit
1: c'est
2: aussi.
1: C'est festif, donc forcément ça attire du monde. Et puis il y a de l'espace là où est la caserne.
2: Tout à fait.
1: En cas de mauvais temps, il y a le grand garage.
2: Il y a le grand garage, donc toujours possibilité de se replier.
1: Malheureusement, les conditions climatiques, la canicule, les risques d'orage, etc., font que les pompiers ont décidé de reporter. Pour l'instant, on n'a pas d'idée de date.
2: On a plus ou moins une date, puisque Sergent Michael m'a parlé peut-être du 12 septembre.
1: D'accord, oui, donc carrément en septembre, pas en juillet.
2: Ah oui, là, c'est sûr, ça sera carrément en septembre, mais cette date, elle n'est pas encore définie, donc il va falloir suivre un peu les réseaux sociaux pour avoir la date bien définitive.
1: Mais même si vous ne produirez pas demain soir, eh bien, on peut avoir une séance de rattrapage puisque vous serez présent au Nu de Lanwy le 25 juillet.
2: Tout à fait. Et on est super heureux d'y participer parce que là, pour nous, c'est symbolique. On va faire la première partie d'un gros groupe de punk rock français, les Shérifs. Donc moi, c'est un groupe que j'écoutais quand j'étais gamin. Donc je suis super heureux de faire leur première partie et d'autant plus à la maison.
1: Oui, tout à fait, puisque ça se déroulera le samedi 25 juillet. Alors, au mois de juillet, les concerts ont lieu à l'Ouiba.
2: Tout à fait.
1: Et donc, vous serez en première partie à partir de 8h30, on peut dire.
2: C'est ça.
1: Et là, vous allez vous produire pendant une heure.
2: Trois quarts d'heure. Les premières parties sur le festival, ils se produisent trois.
1: Alors, qu'est-ce que vous allez nous proposer?
2: On va proposer notre album, parce que là, on a sorti notre album, le premier volet. Il s'intitule Chanson Alternosca. Il est présent sur toutes les plateformes de streaming. Vous pouvez aussi vous le procurer lors de nos concerts. On le vend lors de nos concerts. Il est en deux opus. Là, on a sorti le premier opus de 7 titres. Et le deuxième opus sortira bientôt. Donc, on présente ce projet-là en concert.
1: Alors, Clément, c'est quand même le but d'un groupe de faire des albums.
3: Oui.
1: Mais c'est pas simple.
3: Non, ça a pris du temps, ouais. Ça a pris du temps. Donc là, c'était, je pense, une année de travail. Alors, entre la création des morceaux, l'enregistrement, on n'est pas content, on recommence, on essaye. On a tout fait nous-mêmes. Donc, la première partie a été faite à la maison, chez Chris ou chez moi. Et puis ensuite, on a donné tout notre travail à Samuel, donc, qui nous a.
2: Samuel Ruzu du 18-8 Productions, c'est lui qui a mixé.
1: Qui a mixé, produit.
2: Il a pas produit, il a mixé.
3: Il a mixé, donc il a embelli notre travail, et puis puis ensuite un mastering, et puis on a récupéré nos sons, et donc on en a 14 en tout, et il y en a 7 qui sont en attente.
1: Voilà. Donc pour le volume 2.
2: Voilà, le volume 2 est déjà prêt.
3: Prêt à sortir.
1: Mais alors comment on fait quand on a un groupe comme vous, je le redis, pour pouvoir faire des albums et le financer?
2: C'est-à-dire qu'on fait des concerts. Déjà, on se structure en association pour pouvoir, en gros, rentrer de l'argent sur le biais de l'association. Et avec l'argent de l'association, on finance les projets.
3: Il ne faut pas être trop gourmand.
2: Et puis, c'est vraiment de fil en aiguille, quoi. C'est de concert en concert, centime par centime. C'est comme ça qu'on finance le projet, quoi. Là, et puis, j'ai aussi mis de ma poche. C'est-à-dire que là, sur l'album, je suis quand même à... Pour donner un ordre d'idée, en autoproduction, on est déjà à plus de 5000 euros.
1: Que vous avez mis de votre poche,
2: qu'on a mis entre l'argent du groupe et l'argent que moi j'ai mis de mes propres deniers, on est à ce montant là quoi.
1: Et alors on trouve des studios qui justement vous permettent de faire les enregistrements, ou bien vous faites
3: c'est très cher. Alors on n'est pas musicien non plus, c'est-à-dire qu'on est un peu autodidacte sur nos instruments, et donc du coup c'est vrai que quand on se retrouve en situation d'enregistrement, on a besoin peut-être de plus de temps que qu'un musicien professionnel. Alors on aime bien avoir le temps, on aime bien ne pas être stressé, et du coup on aime bien le faire à la maison. Et donc la partie là nous a pas coûté grand chose, si ce n'est l'investissement du matériel, parce qu'il a fallu acheter des micros de qualité, des logiciels, etc. Voilà, c'est quand même un petit investissement.
1: Et après alors c'est enregistré chacun de son côté,
2: piste par piste.
1: Donc ça veut dire que chacun a enregistré son morceau, sa partie.
2: À chaque fois, en fait, c'est un montage, c'est comme un millefeuille. Donc on commence par la batterie, après on met la ligne de basse, après on met la guitare, après on met une première voix, une deuxième voix, un saxophone, puis après à la fin.
3: Tous les petits arrangements à la fin.
2: Les petits arrangements, les petits effets à la fin.
1: Alors vous disiez, Clément, vous n'êtes pas des professionnels, même si ce que vous faites est professionnel, mais ça doit être perturbant d'enregistrer piste par piste comme ça quand on est musicien.
3: C'est assez perturbant. En fait, le problème, c'est que des fois, il manque l'énergie du live de quand on est ensemble. Parce que quand on est ensemble, on se regarde, il y a quelque chose qui est indescriptible, en fait, mais qui ne s'explique pas, et ça nous porte un petit peu. C'est vrai que du coup, quand on est seul devant un micro avec son instrument, on est très critique par rapport à ce qu'on fait, et puis d'autant plus qu'on n'est pas musicien, donc on voit assez rapidement des petites erreurs, des petites choses qui nous plaisent pas. Pour autant, on sait pas toujours les corriger. Il faut à un moment donné aussi accepter de se dire là c'est bon, là j'ai fait ce que je pouvais, j'ai fait le maximum, et puis notre projet il est quand même terminé, il nous plaît.
2: Il nous plaît, c'est ça,
3: et on est fiers de ça.
1: Et le chant aussi, c'est une piste aussi séparée, vous chantez
2: séparée. Hein.
1: Donc c'est vrai que ça manque de l'entrain que quand on est tous ensemble ou devant un public, quoi.
2: Ça reste quand même un très bon exercice, parce que le fait de jouer au métronome comme ça, aussi ça permet d'obtenir une rigueur, ces sessions d'enregistrement, ce qui aussi nous permet d'être plus à l'aise en live. Donc au final, c'est quand même un super exercice.
1: Et après, il y a, je dirais, le miracle du mixage qui fait que de ces différentes couches, on arrive à un produit fini.
2: La personne qui est au mixage, forcément, lui, il embellit les choses, il enlève les micro-bruits, il enlève les souffles dans les micros, et forcément, il rééquilibre aussi les pistes. Donc forcément, ça embellit le projet.
1: Alors, vous disiez, c'est le premier qui vient de sortir, donc on peut le trouver
2: sur Internet, toutes les plateformes de streaming. Il est présent sur Spotify, Apple Music, Deezer et compagnie. Il est présent sur 150 plateformes.
3: YouTube aussi, également,
2: YouTube Music. Et puis après, les gens, s'ils veulent se le procurer en physique, avoir une belle pochette, et puis avoir le petit livret avec les textes.
3: Et puis nous aider aussi.
2: Et puis nous aider à pouvoir financer le deuxième.
1: 5000 euros que vous
2: avez dit. Parce que le but, c'est de financer le deuxième derrière, et pour qu'il puisse sortir le plus rapidement possible. Donc voilà, nous aider de venir en concert, déjà venir nous voir en concert, et puis
1: acheter nos CD,
2: nos petits goodies.
1: Ah, il y a même des goodies.
2: Ah oui,
3: il y a des casquettes,
2: les casquettes.
1: Il y a des fans. Il y a des fans qui vous suivent.
2: Là, on voit, depuis qu'on a repris en 2023, Facebook, ça commence à monter. Là, on doit être à peu près. Après, ça reste modeste. On n'est pas loin des 1002. Sur Instagram, on tourne aux alentours des 900 followers. Ça prend tout doucement. Après, c'est un travail de longue haleine. Il faut poster, il faut avoir des actualités. Et du coup, après, quand.
1: Alors, on le disait, votre prochaine actualité, puisque le bal a été reporté, le bal des pompiers a été reporté, ça sera le 21 juillet.
2: En 25 juillet.
1: Pour 21 juillet, c'est la fête belge, je crois. 25 juillet, à Longwyba, en première partie, des shérifs. Mais il y a aussi une actualité en septembre du côté belge, justement.
2: Ah oui, justement, du côté belge, grâce à la sortie de l'album en question sur les plateformes de streaming, des connexions se sont faites. Et il y a un Québécois qui s'appelle Alex Paquette qui m'a contacté et qui fait une tournée en Europe. Et du coup, on s'est greffé sur deux dates sur sa tournée. Donc, ça m'a permis aussi de rencontrer un autre groupe qui s'appelle SK2000. Du coup, on a décidé de mettre toutes nos armes ensemble et de faire un mini festival SK à Arlon, à l'entrepôt d'Arlon, le 25 septembre.
1: Alors, on a l'occasion, bien sûr, de le redire. Donc là, vous allez jouer chacun de votre côté, vous allez faire aussi des morceaux ensemble avec l'autre groupe?
2: Ça, on va laisser les surprises.
1: Ok. Alors, vous êtes un groupe local, au moins actuellement. Vous êtes habités tous les deux dans la région de Longwy, mais demain, il y aura peut-être des évolutions, ou personnelles ou professionnelles. Comment vous allez faire pour que le groupe perdure et puisse toujours répéter
2: le télétravail?
1: Voilà. Oui, alors est-ce que vous allez évoluer votre vie personnelle?
3: Je quitte la région de Longwy pour le travail et donc je vais être à 3 heures de route de Longwy. Mais 3 heures de route, bon, c'est toujours faisable. Loin. Voilà, c'est ça. Donc l'idée, c'est quand même de continuer, de garder ce qu'on a réussi à construire. Et voilà, c'est au-delà de la musique, c'est aussi. Il y a une famille en fait.
2: Il y a une famille derrière. Clément, c'est le parrain de mon fils. On a quand même un gros lien. Il fait partie de mes meilleurs amis. Donc voilà, ça va au-delà de la musique.
1: Comment vous êtes rencontrés, justement?
3: Alors
1: Clément, commence.
3: Je crois que t'es venu dans mon collège. Alors je sais plus comment ça s'appelait, mais Chris était surveillant dans un collège de Longwy, et moi je travaillais sur Longuyon, et il est venu faire une intervention. Alors je sais plus si c'était un travail les surveillants avec des assistants d'éducation. Il y avait des CPE, enfin bref. Et puis on s'est rencontrés là. Il avait son petit chapeau avec un damier et tout ça, donc ça m'a tout de suite interpellé. Je me suis dit tiens, on va parler musique. Et puis on a eu une amie en commun, la Sof, donc qui nous a mis en relation au moment où Chris cherchait à grandir le groupe et à trouver des gens qui feraient éventuellement des cuivres ou un bois, puisque le saxophone n'est pas un cuivre.
1: Ah.
3: Et voilà, on s'est rencontrés il y a maintenant une quinzaine d'années. Ouais.
1: Et donc vous étiez quatre à un moment.
3: Et on était trois à ce moment-là. Wow. En fait, enfin Chris était avec Bébert, ils étaient deux. Moi, je me suis rajouté. Puis
1: Bébert lui faisait
3: de la bassine.
2: La bassine.
3: La bassine.
2: Alors une poubelle à l'envers avec une manche à balai, une corde à linge. Et ça faisait un son assez rigolo.
3: Voilà. Et puis Jib nous a rejoint un petit peu plus tard. Alors, pour lui, faire du caron.
1: Du caron. Voilà. Alors ça, c'est quoi le caron?
3: Le caron, c'est un.
2: C'est une percussion brésilienne, en fait. En gros, ça ressemble à une caisse en bois. Et il tape dessus, ça a plus ou moins le son d'une caisse claire de batterie.
1: Et puis malheureusement, les quatre n'ont pas pu rester ensemble.
2: De fil en aiguille. Après, il y a la situation géographique. Jib était sur Nancy, Bébert était sur Metz, et puis tout le monde avait plusieurs formations. Donc Jib jouait avec la Casbah à l'époque sur Nancy. Il joue avec le Gros Tour. Il jouait avec Alex tout court à l'époque. Bébert, lui, avait commencé à monter un autre projet qui s'appelle Western Mécanique, qui commençait à bien tourner, à bien marcher. Donc forcément, de filer en aiguille, nous on a dû s'adapter, les clés du bar, à trouver d'autres solutions. Après, il y avait mon enfant qui était en bas âge, donc il y a eu quand même une pause de 3-4 ans où on n'a rien fait, parce que du coup il fallait que le petit il grandisse et qu'on s'occupe de lui. Et là, oui, je suis content, on a repris en 2023, et là, tout de suite, une autre formule, et on s'est dit, oui, on va rester en mode minimaliste, on va rester à deux pour pouvoir justement contrôler les disponibilités.
1: Alors, quand on est à deux sur scène, il faut quand même animer. Est-ce que c'est plus compliqué que si on est quatre,
3: forcément. Six, huit, quoi. On est un peu tout nu sur scène, au sens figuré, bien sûr. ça pourrait peut-être aider.
1: Pour attirer deux.
3: Mais en tout cas, non, c'est vrai que c'est pas évident. Ça dépend quel genre de scène. Dans un bar, ça va, surtout si les gens sont assez proches de nous. C'est vrai que sur scène, dès qu'on est un peu éloigné du public, moi j'ai joué dans un groupe, on était 8, et même un groupe, on était 9. C'est vrai que finalement, à 9, on se sent beaucoup plus à l'aise. Bon, voilà, c'est un vrai travail qu'on essaie de faire. On n'est encore pas au top dessus, peut-être, mais en tout cas, on progresse, et puis on est content, on y arrive petit à petit.
1: Oui, à deux, c'est, comme vous dites, c'est plus facile quand on est dans des petites structures, des petites salles.
3: C'est ça.
2: C'est ça.
1: Alors, des concerts en public comme celui du 25 juillet à Longwyba, vous en avez fait beaucoup ?
2: Des grosses scènes, non, on n'en a pas fait beaucoup, mais on en a fait l'année dernière. Par exemple, on avait fait la patronale du Saint-Michel. Mm-hmm. C'était quand même une grosse scène. Donc, ça nous arrive d'en faire quelques fois. Après, c'est sûr que c'est pas ce qu'on fait la plupart du temps. La plupart du temps, on fait quand même des bars. Parce que souvent, ce qui est bien avec les bars, c'est qu'eux, au moins, ils font jouer les artistes. Mm-hmm. Oui. Donc, c'est plus facile aussi de trouver des concerts.
3: Ouais, on le dira jamais assez, mais il faut soutenir ces initiatives,
2: ces poches de culture.
1: Oui, notamment à Longwy.
2: Notamment, il y en a à Longwy, et puis il y a aussi mon village. Hein, voilà, je parle de l'auberge du relais à Aucourt-Moulaine, qui elle aussi, de temps en temps.
3: Tous les mois, elle fait quelque chose,
2: elle crée une animation, elle essaye de faire de la culture dans les villages. Et moi, je soutiens vraiment tous ces petits commerçants qui ont le courage de soutenir la culture.
1: Mmh. Oui, c'est important, effectivement. Alors, on vous le disait, le rendez-vous, c'est le 25 juillet en première partie des Shérifs. Ça sera à Longwyba, sur la place devant la mairie. Et puis, au mois de septembre...
2: Voilà, pour Alex Paquette, les insulaires avec SK2000 à l'entrepôt d'Arlon. Mmh. Entre-temps, il y a encore une autre date qui va pas tarder à tomber. Ça sera le 29 et le 30 août. Je devrais refaire la patronale de Thionville. Mmh. Là, Clément ne sera pas là, donc je serai accompagné d'une surprise. Mmh. Donc j'ai engagé pour ces deux concerts un nouveau saxophoniste.
3: Et voilà.
1: Ouais, vous êtes déjà remplacé.
3: Exactement. Voilà. Exactement.
2: Et le jeune s'appelle Narbo, donc il va m'accompagner pour ces deux dates. Donc voilà, parce que comme je disais à Clément, enfin on en a déjà discuté tous les deux. Le but c'est voilà de ne pas refuser les dates et de pouvoir jouer. Donc là, on a trouvé
3: un plan B
2: pour donner un coup de main. Mmh. Et puis voilà, peut-être qu'à l'avenir, ben, on fera des concerts à trois avec lui.
1: Mmh. Et puis peut-être le 12 septembre pour un nouveau bal des pompiers, puisque celui
2: peut-être
1: de demain n'a pas lieu.
2: Peut-être le 12 septembre.
3: Tout reste à définir.
2: Tout reste à définir, j'espère vraiment que ça se fera.
1: Merci à tous les deux, Chris et Clément du groupe Les Clés du Bar. Et puis
2: merci.
1: On écoute un autre morceau qui sera Fabien.
2: L'austérité sociale.
0: L'austérité sociale. Et pour revenir à ce que disait Chris, il va dans tous les festivals comme Musique d'Enfer où c'est qu'on s'était vu. Donc voilà quoi. Voilà.
1: Très bien. Voilà. Et on les écoute et on les retrouve le 25 juillet à Longwyba. Concert gratuit, bien sûr.
0: Et ça vient de chez nous.
1: Et ça vient de chez nous. Ça

0: Radio Aria 89.6, on vient d'écouter donc les clés du bar que vous pourrez retrouver le 25 juillet à partir de 20h30 à Longwy-Bas dans le cadre des Nuits de Longwy, puisque on le redit malheureusement, le bal des pompiers prévu demain soir à Lexis n'aura pas lieu en raison des conditions climatiques. On passe à la revue de presse du République à Lorrain de ce jour avec à la une bien sûr la problématique de la canicule et avec notamment le coup de chaud dans les services d'urgence. La canicule historique qui frappe la France provoque un afflux massif de patients aux urgences et met les hôpitaux sous tension. Et c'est le cas du CHR de Metz-Thionville qui a activé son plan blanc ce jeudi. C'est ce qu'on apprend à la une du Républicain Lorrain. Un Républicain Lorrain qui consacre une série d'articles justement à cette canicule et qui donne une carte des températures. Mais c'est dans différentes villes et pour les comparer avec d'autres villes à travers le monde. Par exemple, à Bar-le-Duc, il faisait 38 degrés hier, comme à Jeddah en Arabie Saoudite, ou à Metz, 37,4 degrés, comme à Albuquerque aux États-Unis, et à Nancy, 37,2 degrés, comme à Bamako. Au Mali. Et puis toujours dans l'actualité locale, eh bien la région Grand Est évoquait également cette problématique du réchauffement climatique, un sujet brillant, lit-on à la une du Républicain Lorrain en page 10. Le Rassemblement National est intervenu et a renvoyé à ses certitudes hier sur le réchauffement climatique. Franck Leroy a ciblé le responsable du Rassemblement National, Laurent Jacobelli. Bella Gauche a affûté aussi ses critiques chaud devant au Conseil Régional qui a accueilli aussi Cécile Kohler et Jacques Paris, détenus pendant près de 4 ans en Iran. Ces deux personnes ont été applaudies par les conseillers régionaux le 25 juin dernier. Et puis dans les pages locales, eh bien le Républicain Lorrain fait le point sur l'eau, la fourniture d'eau, notamment à Ussigny-Godebrange, où la situation est tendue, mais loin d'être désespérée. Donc vous retrouverez une page spéciale sur ce sujet, car depuis quelques jours, la municipalité de Ussigny-Godebrange appelle ses habitants à la sobriété en eau. Elle vient de prendre un arrêté listant les interdictions de la consommation et multiplie les informations de gros travaux d'ajustement sous la cause d'une situation tendue qui devrait se régler dans les mois à venir. Donc vous retrouverez dans le journal les éléments concernant le site Godebrange, l'interview de Cédric Assetti et puis également des informations fournies par Christian Ariès. Et puis dans un autre registre, on parle de l'actualité des collèges à Lons-la-Ville avec le club impro du collège Léodile Béra qui brille jusqu'à Paris, ou Alexis avec les élèves distingués au concours solidaire drôle de maths. Et puis on rappelle également que à Longuillon, l'association EFAS Famille et Culture Avenir est un lieu d'échange et de rencontres avec 10 ans d'engagement au service des familles. Et puis à Villerue, eh bien, on parle de la sensibilisation au don d'organes afin de sauver des vies. En tant que ville ambassadrice du don d'organes, la municipalité de Villerue a organisé un moment d'échange et de sensibilisation au don d'organes. Une rencontre a été marquée par le témoignage particulièrement émouvant de Gilbert Matarazzo qui a été concerné. Et puis on évoque également à Audin-le-Tiche, un hommage aux anciens vétérans audunois. Voilà pour l'actualité que vous pourrez retrouver dans le Républicain Lorrain de ce jour. On passe à l'éphéméride, Léonie.
1: Oui, donc l'éphéméride de ce 26 juin, on commence par les naissances avec en 1998 la naissance de Hugo Humbert à Metz, le célèbre joueur de tennis français professionnel depuis 2016. En 1972, c'est la naissance de Pierre Garand, dit Garou, chanteur, compositeur et acteur canadien dont on écoute un extrait.

0: 6 avec la naissance de Daniel Amidou, dit Danny Boone, humoriste et réalisateur français, acteur également. Il a joué dans plusieurs films qu'on peut citer, La doublure, Joyeux Noël, Bienvenue chez les Ch'tis ou encore Super Chondriac, dont on écoute également un extrait.
1: Bonjour Véronique, bonne année.
2: Oh, Romain Faubert, ça faisait longtemps, comment ça va?
1: Ben, moyen, puisque je suis là.
2: Vous voulez dire encore là? Oui.
1: Il y a un monde de dingue dans la salle d'attente.
2: Toujours après les fêtes.
1: Ça vous dérange que j'attende là?
2: Ah oui, ça me dérange.
1: Connasse.
2: Maman.
3: Dimitri, ça y est, j'ai un truc hyper grave.
4: Sors d'ici, j'ai une salle d'attente. Merde. Véronique !
1: Non, mais c'est une urgence !
4: Passe à ma secrétaire, bordel ! Je te dis de sortir tout de suite de mon cabinet !
0: C'était un extrait du film Super Chondriac qui était sorti en 2014. En 1963, naissance de Dushka Esposito, dite Dushka, chanteuse et animatrice de télé française. Et on écoute un petit extrait? Non, du tout. Eh ben, c'est pas grave. On passe à la date suivante. En 1933, naissance de Claudio Abbado, chef d'orchestre italien. Il a dirigé la Scala de Milan entre 1968 et 1986. Ensuite, nous passons au décès. En 2013, décès de Hervé Boussard, coureur cycliste français. En 1988, il bat les records de France des 50 et 100 km sur piste sans entraîneur. Il a été médaillé de bronze du contre-la-montre par équipe des Jeux Olympiques 92 à Barcelone. Et il a été également coureur professionnel de 1994 à 1997. Et il est devenu ensuite formateur. En 1836, décès de Claude-Joseph Rouget de Lille. Dans la nuit du 24 au 25 avril 1792, il improvisa son chant de guerre pour l'armée du Rhin, dédié au maréchal Lugner, repris par les fédérés marseillais à leur entrée dans Paris en juillet 1792 et renommé la Marseillaise, qui fut décrétée chant national en 1795 par la Convention et devint hymne national en 1879.
5: Qu'on va écouter dans quelques instants.

Donc c'était notre hymne national pour le décès de Claude-Joseph Rouget de Lille. On passe en 1810 avec le décès de Joseph-Michel Montgolfière, dit Joseph de Montgolfière. Il est le frère de Jacques-Étienne Montgolfière avec qui il inventa la montgolfière en 1782. Les événements en 2016, c'est l'inauguration du canal du Panama élargi en présence d'environ 70 chefs d'État et de gouvernement. En 2001, après 8 ans d'absence sur la scène, Madonna est de retour pour 4 concerts en France, dont le premier à Bercy.

En 1997, l'écrivaine britannique J.K. Rowling publie le premier tome d'Harry Potter. En 1963, c'est la visite du mur de Berlin du président américain John Kennedy. En 1960, Madagascar devient indépendante. En 1949, en Belgique, les femmes votent pour la première fois. Et on termine en 1492 avec la première ascension du mont Aiguille par Antoine de Ville. Aujourd'hui, on fête les Jean, les Paul, les Madeleine. Et on écoute comme pause musicale mon choix du jour, on va dire, Mélissa qui chante sur 555. C'est une toute nouvelle chanteuse et elle commence sa carrière musicale, donc je voulais la mettre en avant.

0: Radio Ria 89.6, on est toujours en direct jusqu'à 10h34, en diffusion de l'émission à 12h et ce soir des invités à 18h. Et puis, eh bien, ce week-end, on l'a dit, en raison des conditions climatiques, de la canicule, des risques d'orage et autres, beaucoup de manifestations n'auront pas lieu. On avait parlé du bal des pompiers qui est reporté. On a parlé également de la fête de la sorcière à Fillière qui est également reportée.
1: Et dernière info de dernière minute, ça sera sûrement reporté, le bal des pompiers, aux alentours de septembre. Donc, voilà. On a le temps, quoi.
0: Le 12 septembre, d'après ce que nous a dit tout à l'heure, les clés, voilà. Hein, voilà. Et puis, effectivement, nous avons quand même les cinémas, qui sont d'ailleurs un endroit où on peut aller se mettre au frais, n'est-ce pas?
1: Oui, j'espère en tout cas qu'il fait plus frais qu'à l'extérieur. En tout cas, à Kinépolis, Salon 8, vous pourrez voir les films Backroom, Colonie, Des Mignons et des Monstres, Disclosure Day, L'Abandon, La Bataille de Gaulle, partie 1, L'Âge de Fer, La Bataille de Gaulle, partie 2, J'écris ton nom, Michael, Obsession, Scary Movie, The Greatest Showman et Toy Story 5. Et malheureusement, à Villerue pour l'Arche, le cinéma est fermé jusqu'à dimanche 28 juin.
0: Ah oui, voilà. Effectivement, ça peut être gênant. Alors, dans le cadre de la programmation cinéma, signalons que l'association J'aime le cinéma préconise d'aller voir L'Étrangère, un drame franco-syrien qui est projeté jusqu'à mardi prochain. Voilà pour le programme des cinémas. Et puis, eh bien, la semaine prochaine, on aura toute une série d'invités, comme d'habitude.
1: Oui, tout à fait. Donc, lundi 29, nous aurons, en compagnie de Patrice et Dom, Yves Godot, qui nous parlera du festival de jazz en sol mineur, en espérant que celui-ci se maintienne. Pour Arias Sport Transfrontalier, toujours le lundi, nous aurons un supporter en direct des USA, donc, qui nous fera état un peu du match de foot et de l'ambiance sur place. Mardi 30, nous aurons Valérie Ricciutelli, qui est autrice en provenance du Cini, qui nous parlera de son dernier ouvrage Jardin d'Obsidienne. Mercredi 1er, Bernard Leroy nous parlera de l'association Valérie 54 contre le cancer avec le défi sportif qu'il a effectué, une marche de Marseille en plage jusqu'à Alexis. Deuxième invité ce même jour, Sarah Cancelotti, qui nous parlera de ses œuvres qui ont été exposées au bar L'Appartement à Longwy. Jeudi 2, nous aurons Caroline Huberti pour un appel à projet de la zone fonctionnelle TNT de Mont-Saint-Martin. Et vendredi 3, Antoine Amassio pour nous présenter Poubelle Clean, son commerce tout nouveau de nettoyage de poubelles à domicile. Voilà.
0: Et puis d'autres invités, puisque l'émission La Matinale se poursuivra jusqu'au
1: 10. Donc il y aura toujours encore une semaine après.
0: Après. Voilà. Et puis on parlait du championnat du monde de foot. Eh bien, rappelons qu'il y a des projections en public, notamment
2: Coupe du monde,
0: notamment ce soir.
1: Oui, donc à Alexis, sur écran géant, au Funambule, vous aurez à 21h Norvège contre la France. Voilà.
0: Et puis également à Reon. Voilà, et on termine cette émission en rappelant que dans quelques instants, vous allez retrouver nos émissions habituelles. Et puis demain, notamment à l'après-midi, Vincent, et dimanche matin, Robert le Diable. Bon week-end à vous. Profitez du temps, mais mettez-vous aussi à l'abri s'il y a trop de soleil. Au revoir.

0: Amis du jour, bonjour. Amis du soir, bonsoir. Au micro, c'est Romain le Diable. On se retrouve bien sûr tous les dimanches matins de 9h à 10h pour les variétés musicales et de 10h à midi pour les danses à papa. Avec bien sûr vos dédicaces. Salut à dimanche.
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C'est avec le nouveau CD de Pascal Obispo que s'ouvre cette émission de ce soir. Un nouveau CD qui a été baptisé Héritage, volume 2. Et ce CD est surtout un CD avec des duos. Le premier duo que nous avons écouté, c'est avec Francis Cabrel. Et donc il a rendu hommage à des chanteurs. Et on va écouter un deuxième duo. Et cette fois, c'est avec Renaud.

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Le dernier des rugissants, c'était ce titre avec Renaud de Pascal Obispo. Et comme aujourd'hui, les technologies permettent de faire des choses assez extraordinaires dans ce disque, et bien Pascal Obispo a réussi à remettre un duo avec Michel Delpech qui nous a quittés. Et on va l'écouter tout de suite. La chanson s'intitule « J'étais un ange ». Technologies permettent de faire des choses assez extraordinaires dans ce disque. Et bien Pascal Obispo a réussi à remettre un duo avec Michel Delpech qui nous a quittés. Et on va l'écouter tout de suite. La chanson s'intitule « J'étais un ange ».

0: Nous poursuivons la découverte des chansons du passé et aujourd'hui nous sommes en 1963. Et en 1963, je vous propose d'écouter Serge Gainsbourg qui nous interprétait la Javanaise.
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javanais Serge Gainsbourg, ça date de 1963. Nous passons maintenant à la chanson chantée par d'autres, et ce soir la place sera donnée à Jean Ferrat. Et nous allons donc écouter d'abord Jean Ferrat et ensuite la même chanson reprise par Adamo. Et le titre de la chanson, c'est « La femme et l'avenir de l'homme ».

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1: Le choix des trois chansons de ce soir a été donné par un vieux copain, un copain qui a quitté la région de Jourmi mais qui était là pendant de nombreuses années. Il s'agit de Jean-Marc. Et Jean-Marc, dont je vous reparlerai après la première chanson, il a choisi la chanson La Marseillaise qui a été réécrite par Graham Allwright.
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La Marseillaise réécrite par Grenoble White, c'était le premier choix de Jean-Marc. Et Jean-Marc, c'est Jean-Marc Duriez que vous devez vous rappeler quand même, puisque il a été maire de Nons-la-Ville, entre autres. Bah voilà, c'était un maire différent de celui d'aujourd'hui, je dois dire. Mais enfin, voilà, il était maire de Nons-la-Ville, Jean-Marc, et que j'ai connu en militant avec lui. Voilà. Et le deuxième choix, c'est une chanson de Michel Buller, et la chanson s'intitule « En Palestine ».

Marc, qui a quitté la Lorraine pour rejoindre la Bretagne, un choix bien sûr musical qui lui ressemble bien, avec des chansons de lutte, des chansons d'espoir. Et la dernière est une chanson de lutte, celle-là, elle s'appelle « Peine sardine » de Claude Bourg.

Merci à Jean-Marc pour le choix de ces trois chansons. Et nous allons reprendre aujourd'hui notre thème. Notre thème, c'était la cigarette et le tabac. Et la première chanson que nous allons écouter est une chanson de David McNeil. Et le titre de cette chanson, c'est 2200 cigarettes.

0: Une chanson très courte de David McNeil, 2200 cigarettes. Et maintenant, nous allons écouter Eddie Mitchell. Eddie Mitchell nous interprète « Fume cette cigarette ».
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Après Eddie Mitchell fume 7 cigarettes, nous allons écouter maintenant Eric Chardin. Eric Chardin nous interprète 14 ans les Gauloises.

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Après Cigarette de Jacques Higelin, nous allons écouter maintenant Charles Dumont. Et Charles Dumont, la chanson qu'il nous interprète, c'est Ta cigarette après l'amour.

Bye bye Klopp, c'était Richard Gottener et on ne pouvait pas passer à côté de cette chanson de Serge Gainsbourg en duo avec Catherine Deneuve, Dieu fumeur de Havane.

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3: Nous sommes au cœur du parc du centre hospitalier de la Chartreuse de Dijon. Nous passons très vite devant la célèbre sculpture Le Puy de Moïse au milieu des visiteurs et nous arrivons à l'hostellerie. C'est le centre d'art singulier géré par l'association Itinéraire Singulier. Nous sommes accueillis par Emmanuel et par Claire. Les murs de l'accueil racontent les origines de la chartreuse de Champol, au temps des moines chartreux. Le deuxième espace, nommé l'escale, est consacré aux expositions d'artistes émergents. L'activité du lieu, avec sa bistroterie, est coordonnée avec l'association Les Embarqués. Pour une partie des bénévoles, cette activité structure leur vie et leur permet de s'inscrire dans un projet collectif au cœur de la vie culturelle dijonnaise. Le troisième espace accueille des rétrospectives d'artistes. Il est dédié à la découverte de l'art singulier, c'est-à-dire brut, naïf, hors norme. Nous vous proposons une présentation d'Itinéraire Singulier en compagnie d'Emmanuel Dejeux, responsable notamment des visites guidées.
4: Voici Pernette Lézine, comment s'appelle, dans son atelier à Paris, donc première chose, et aussi dans cette pièce-là, merci, donc voici, on voit bien la danse et le corps en mouvement. Alors, depuis l'an 2000, Itinéraire Singulier place l'art, l'expression dans la lutte contre les exclusions, par un projet, que ce soit le festival ou la biennale. En 2026, une année paire, donc c'est la biennale, donc le festival ou la biennale, créatif collectif sur un thème. En le thème de cette année, c'est naissance au pluriel, avec les acteurs du territoire, du milieu culturel, sanitaire, associatif et social. Donc ça, c'est le premier axe de l'association, c'est soit le festival ou la biennale. Depuis 2013, IS est reconnu pour le ressource art, culture, santé, handicap en Bourgogne-Franche-Comté. Donc c'est un lieu de formation. Et le troisième axe de l'association, c'est l'hôtellerie, ancienne hôtellerie de la Chartreuse de Chambol, qui date depuis 1772 par Emmanuel Crétin, mais celui a été inauguré en décembre 2015 pour humaniser l'hôpital et rendre l'art accessible à tous. Celui a été labellisé droit des usagers de la santé en 2020 par le ministère de la Santé et l'ARS, l'Agence régionale de la santé. Donc, Itinéraire Singulier et puis l'hôtellerie ont été récompensés et leur prix a été attribué pendant le Covid, en mars et avril 2020. Donc, il a fallu que le pays soit déconfiné pour que l'association puisse le récupérer. Donc, c'était à Besançon. Et il y a une affiche à l'entrée de l'hôtellerie qui prouve comme quoi l'hôtellerie a bien reçu ce prix. C'est pour les efforts qu'ont fait Itinéraire Singulier et l'hôtellerie pour son accueil, pour les expositions. Ça s'est venu dans mon parcours. J'ai un BAFA après mon retour au service militaire. Et mon service militaire, je ne l'ai pas fait comme tout le monde. C'est-à-dire qu'au début, il était obligatoire dans les années 90. Quand il était obligatoire, donc moi, je voulais m'en servir en tant qu'expérience professionnelle. Et j'ai voulu faire un service qui m'aide. Et je suis parti donc à Fréjus. Et ensuite, je suis parti en Polynésie française. Et à ce moment-là, durant mon temps libre, et là, je vais faire le lien avec Radio Shalom, et ben, durant mon temps libre, donc c'est au bout d'un an, pendant un an, j'étais animateur radio à Radio Mururois. Donc, pendant mon temps libre, en tant que bénévole, faut bien le dire, j'étais militaire du lundi au samedi, et le samedi, de 18h à 20h, j'animais, donc j'étais animateur radio, en tant que bénévole, la mission d'Europe, c'est des années 50 aux années 90. Et ça, j'y allais tous les samedis soirs. Donc voilà. Et par la suite, donc, j'ai cherché du travail. J'ai passé des diplômes. Et Alain Vincent m'a proposé de faire les visites commentées. Donc voilà.
3: Ce lieu atypique remplit formidablement sa mission de rencontre artistique. Entre visiteurs, patients de l'hôpital, amoureux de l'art, curieux, si vous êtes de passage à Dijon, ne manquez pas le centre d'art singulier de l'hostellerie dans un cadre magnifique, à proximité du célèbre Puits de Moïse.
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1: Née en 2020 à Firminy dans la Loire, l'association Aplouf Aqua pour tous est une association sportive et inclusive dédiée à la natation adaptée pour des personnes en situation de handicap, notamment autour du trouble du spectre autistique. Si elle se développe depuis 6 ans, c'est grâce à l'engagement bénévole de ses membres, dont Wari, maître nageur diplômé, qui donne de son temps plusieurs heures par semaine pour accompagner les enfants de Aplouf Aqua pour tous. Rencontre avec ce maître nageur bénévole. D'ailleurs, pourquoi cette association existe ?
2: Pourquoi ? Parce qu'il y a une énorme demande sur l'apprentissage de la natation pour des enfants porteurs de handicap, notamment sur l'autisme. Sur l'association Aplou, je m'occupe des petits. Donc, on est au petit bassin, on fait des aménagements de bassin, mais on laisse l'enfant libre de faire ce qu'il a envie. S'il veut faire du toboggan pendant toute la séance, on le laisse faire du toboggan. Après, il va voir ce qui se passe ailleurs sur les autres ateliers.
1: Cet engagement bénévole, d'où il vient pour vous ?
2: Ah ben moi, ça fait maintenant 16-17 ans que je m'occupe d'enfants atteints de troubles autistiques. J'ai créé une section sur le club nautique de Landenne au Chambon. Pareil, on avait mis en place jardin aquatique et groupe compétition. C'est une continuité parce que on avait une énorme demande et on pouvait pas répondre à tout le monde. Et c'est le cas encore aujourd'hui où les places sont très chères.
1: Sur cette idée de proposer de la compétition, de la paranatation adaptée, hein, c'est le terme exact. Qu'est-ce que l'on va chercher chez ces sportifs ?
2: On va dire que les compétitions, c'est la carotte. Enfin, pour eux, quand ils partent en compétition, c'est un moment de détente où ils vont, entre guillemets, se mesurer à d'autres. Enfin, mais il n'y a pas de but de résultat. Bon, le seul but que j'ai, c'est que l'enfant termine sa course, qu'il abandonne pas. C'est vraiment le seul objectif. On travaille pas avec des chronomètres. L'objectif, c'est que l'enfant termine sa course parce qu'il s'est engagé. Voilà.
1: La question d'aller jusqu'au bout.
2: C'est ça, de pas abandonner.
1: Et ça, c'est important d'aller jusqu'au bout. Vous y allez jusqu'au bout, hein, parce que vous donnez quand même pas mal d'heures dans la semaine. Expliquez-nous un peu comment on s'organise pour ces heures bénévoles.
2: Ah bah comme tout bénévole, on a toujours un peu de temps libre. Et puis, c'est vrai que s'occuper d'enfants porteurs de handicap, c'est vraiment très enrichissant. Et puis on y va avec plaisir, il y a toujours un retour positif, quelle que soit la journée, même si la journée s'est mal passée, il nous redonne le sourire,
1: alors c'est énorme. J'ai entendu dire que vous aviez aussi une méthode bien à vous.
2: Ouais, c'est une méthode, comment expliquer ça ? C'est vrai que j'ai regardé tout ce qui se faisait sur l'apprentissage au niveau des enfants autistes et moi j'ai fait un remix de tout ça avec beaucoup de bienveillance et surtout de manière ludique.
1: Et d'ailleurs, est-ce qu'il existe une formation typique où il faut, comme vous venez de le dire, creuser, chercher, adapter ?
2: Les meilleurs formateurs, c'est les parents et les enfants.
1: C'est important aussi de flotter. Cette sensation où on ne on pense plus à son corps, hein, c'est ce qui se dit. Et ça permet aussi de relâcher peut-être une petite pression. Qu'est-ce que vous remarquez quand vous avez vos sportifs et que vous les entraînez ?
2: On dit toujours que les enfantistes sont dans leur bulle. Je suis un peu contredire ce truc parce que c'est pas vrai. Quand ils sont dans l'eau, les parents n'existent plus. Ils sont avec les copains ou ils font le truc à eux. Et moi, c'est ce que je dis, les premières séances aux parents, laissez-les parce que les parents ont toujours tendance, enfin, l'instinct de protection fait que les parents gardent les enfants près d'eux. Et moi, je leur explique qu'au bout d'un moment, les gamins vont plus les calculer et puis ils vont faire leur truc à eux. Ils vont pouvoir construire leur motricité aquatique. Et après, moi, derrière, avec, il y a aussi ma femme Noélie qui entraîne les lundis soirs, qui casse un peu cette motricité pour l'amener sur de la natation plus rigoureuse, avec le bon geste et le bon mouvement au bon moment. L'autisme est un handicap invisible et tout ce qui est invisible fait peur. On n'a pas la même approche avec des enfants qui sont trisomiques ou ils sont handicapés physiques. Ça a rien à voir et c'est vrai que l'autisme c'est un handicap qui fait vraiment peur et c'est là que tout le monde se trompe parce qu'on fait des choses magnifiques avec ces gamins.
1: Aplouf Aqua pour tous accueille des enfants en situation de handicap dans l'apprentissage de la natation. Une association rare pour une demande forte et malheureusement des places limitées.
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0: 18h.
1: Tout de suite, la rediffusion de Radio Aria. Nous accueillons maintenant en direct et non pas par téléphone, comme je le disais tout à l'heure, les responsables des Clés du Bar. Alors, Clés du Bar, c'est un groupe local. On va d'abord commencer par écouter un morceau de leur groupe, de ce groupe que Fabien a choisi et qui est, Fabien, le premier groupe, le premier morceau qu'on va écouter.
2: Les Clés du Combat, et je te l'ai dit juste avant, Christian, c'est sympa.
1: Voilà, on passe donc ce morceau.

0: Radio Aria 89.6, on est toujours en direct jusqu'à 10h30 pour cette matinale avec une rediffusion à 12h et ce soir à 18h pour les invités. Alors justement, les invités de ce jour, après avoir écouté Sandy, eh bien on reçoit des membres du groupe Les Clés du Bar. Alors bonjour Chris et bonjour Clément.
1: Salut. Bonjour.
0: Merci d'être là. On vient d'écouter un morceau de votre groupe. Alors vous dites que c'est de l'alternoska. Qu'est-ce que ça veut dire, Chris?
1: On se définit en chanson alternoska, c'est le titre de l'album. Pourquoi ? Parce qu'on a mélangé plusieurs styles. À la base, moi, je viens du punk. Après, j'ai surfé dans des styles comme la chanson française. J'aime beaucoup le ska et, par exemple, le raga. Et j'ai mélangé toutes ces sonorités. Et c'est pour ça que chanson alternoska, c'est un terme qui nous définit bien.
0: Et vous, Clément ?
2: Eh ben, on voulait du ska, surtout du ska, et puis on aime un peu tout le reste, alors du coup on mélange, mais la base c'est quand même le ska, c'est ça qui nous réunit, et puis ça fait danser, voilà, donc...
0: Et vous, c'est le saxophone?
2: Oui, c'est ça,
0: ouais. Voilà, et Chris, c'est...
1: Maintenant chant, c'est guitare, beatmaking aussi, puisque maintenant les clés du bar, là, depuis 2023, on travaille avec des drum machines, donc je programme aussi tout ce qui est drum machine, les petits synthétiseurs, les deuxièmes guitares, les basses, donc multi-instrumentiste, et j'écris aussi les chansons pour le projet.
0: Alors les textes, vous les partagez, c'est vous qui les écrivez intégralement ou bien vous les faites évoluer
2: à c'est Chris,
1: en discussion. Dans les clés du bar, c'est une dictature.
0: C'est une dictature,
2: c'est ça, exactement. D'accord. Alors ça peut partir d'une idée commune, mais souvent la tâche d'écriture, c'est Chris qui s'y colle. Il aime bien écrire, il écrit bien et voilà, c'est un truc qui kiffe, donc je le laisse faire. Voilà.
0: Alors les textes, c'est quoi l'inspiration? C'est souvent lié à l'actualité ou au climat social, non?
1: Lié à l'actualité, le climat social, les chroniques du quotidien. Là, par exemple, dans l'album, il y a une chanson qui s'appelle « Rien n'est jamais acquis », qui va parler un peu de la vie de couple, des galères que les couples peuvent avoir, le fait d'élever les enfants dans la société actuelle. Et le fait que il faut se battre pour avancer. Donc oui, là celle-là par exemple, c'est une chronique du quotidien. Après j'aborde des thèmes comme l'écologie, les luttes sociales, l'antifascisme. Voilà quoi.
0: C'est pour ça que je parlais d'une dimension sociale.
1: C'est ça, quoi, voilà. C'est ça.
0: Alors vous êtes tous les deux originaires vous êtes originaire d'ici?
1: Moi je suis originaire de Gourincourt.
0: Voilà, donc c'est long, oui. Clément, vous...
2: Moi je suis Nancéen au départ.
0: Voilà.
2: Je suis arrivé là il y a 17 ans.
0: Voilà. Oui, et donc vous exercez dans un établissement scolaire.
2: Voilà, exactement, ouais.
0: Du coin. Donc votre inspiration, vous le dites, elle est diverse, liée en partie au domaine social. Est-ce que le contexte vous fait évoluer, l'histoire de groupe vous a fait évoluer dans votre pratique de la musique ou des textes?
1: Oui, parce que déjà j'ai mûri, j'ai eu un enfant, donc mon écriture elle a beaucoup changé quand lui il est arrivé. Forcément j'étais inspiré par d'autres thématiques. J'ai commencé à essayer d'ouvrir mes horizons au niveau de l'écriture. J'ai essayé aussi de soigner un peu plus les textes, un peu plus de soigner la poésie, jongler avec les mots, jouer avec des images. Donc oui, forcément, ça a évolué, parce qu'on existe quand même depuis 2010. Donc la maturité des textes, forcément, elle a évolué.
0: Et le style de musique, c'était le ska, rien que le ska, Clément?
2: Non, parce qu'on aime bien plein de choses, donc on essaie de mélanger, mais la musique a aussi évolué, parce que il y a un moment donné, on était quatre dans le groupe, et puis chacun étant pris par ses diverses activités, ses autres groupes, etc., ça devenait compliqué de trouver des dates où on était disponibles tous les quatre. Et donc du coup, c'est là qu'on s'est tourné vers la boîte à rythme, et que Chris a découvert un petit peu le fonctionnement. On est parti de rien, hein, en fait. Donc là, il est autonome, il sait pondre un morceau de A à Z, et du coup, ça nous a fait mûrir aussi musicalement.
0: Alors justement, quand on n'est pas un groupe, entre guillemets, professionnel qui ne vit que de ça, comment on fait pour pouvoir se faire connaître et s'imposer sur une scène où il y a beaucoup de groupes?
1: En effet, oui, c'est vraiment très très concurrentiel. Donc nous, ce qu'on fait, c'est qu'on le fait à notre échelle. En vrai, on commence par démarcher les bars, on fait les fêtes de village, et puis de fil en aiguille, on essaye d'avoir des scènes un peu plus grosses. L'objectif c'est de tourner, mais oui, en effet, le contexte il est difficile aujourd'hui pour les groupes, même pour ceux qui sont professionnels. Je prends des copains qui sont intermittents du spectacle, ils ont vraiment beaucoup de mal à trouver des dates, parce que depuis la période Covid, ça, le milieu artistique a été quand même beaucoup étouffé et on joue beaucoup moins facilement dans des lieux alternatifs. Par exemple, il y avait beaucoup d'associations, je pense à la Chaoué à Metz, des lieux de culture comme ça qui ont été fermés. Donc, et forcément, ça crée des barrages pour nous et puis même pour les artistes qui sont intermittents du spectacle.
0: Et puis les crédits publics qui ont aussi diminué.
1: Tout à fait.
0: Alors, néanmoins, depuis 15 ans que vous existez, vous vous êtes fait connaître, vous avez un nom, vous intervenez un peu partout, et normalement, vous deviez justement animer la soirée des pompiers de samedi.
1: Tout à fait. Et en fait, c'était pour une seconde fois, parce qu'on l'a déjà fait avec les pompiers. Et je suis devenu super copain avec le sergent Michael de la caserne des pompiers de Longwy. Donc, on a quand même un lien particulier, on est vraiment super, super copains. Et il m'avait proposé de jouer. Donc je lui ai dit ok. Et comme la première fois, voilà, là on y va, on y joue gratuitement forcément, parce que c'est pour soutenir les pompiers, c'est pour soutenir la cause. Ils ont un rôle social vraiment déterminant dans notre société. Et puis je pense qu'il faut les soutenir. Donc nous, on voulait leur donner un coup de main et puis faire la fête avec eux forcément.
0: Alors vous deviez passer en première partie, si je puis dire, parce qu'il y avait vous et puis il y avait après
1: Après lui, il y avait nous et un autre groupe de copains qui s'appelle les Fiascro, qui devait venir de Saint-Avold. Et après, derrière lui, il y avait la partie un peu boîte de nuit. Il y avait DJ Mozy qui allait animer plus le show habituel des pompiers où ça crache des flammes, petit striptease qui plaît beaucoup aux femmes. Voilà, après, c'est vraiment...
0: Striptease d'homme.
1: Oui, voilà, striptease d'homme. Ce que j'aime beaucoup dans ce bal, c'est que c'est familial. C'est vraiment... c'est multigénérationnel. Donc l'idée de cette fête-là, elle me plaît. Et puis la première fois qu'on a joué, il y avait quand même plus de 3000 personnes. Donc c'est quand même l'occasion de se produire devant du monde.
0: Oui, et il faut dire que c'est gratuit aussi.
1: Et puis c'est gratuit
0: aussi. C'est festif, donc forcément ça attire du monde. Et puis il y a de l'espace là où est la caserne.
1: Tout à fait.
0: En cas de mauvais temps, il y a le grand garage.
1: Il y a le grand garage, donc toujours possibilité de se replier.
0: Malheureusement, les conditions climatiques, la canicule, les risques d'orage, etc., font que les pompiers ont décidé de reporter. Pour l'instant, on n'a pas d'idée de date.
1: On a plus ou moins une date, puisque Sergent Michael m'a parlé peut-être du 12 septembre.
0: D'accord, oui, donc carrément en septembre, pas en juillet.
1: Ah oui, là c'est sûr, ça sera carrément en septembre, mais cette date, elle n'est pas encore définie, donc il va falloir suivre un peu les réseaux sociaux pour...
0: Les risques d'orage, etc., font que les pompiers ont décidé de reporter. Pour l'instant, on n'a pas d'idée de date.
1: On a plus ou moins une date, puisque Sergent Michael m'a parlé peut-être du 12 septembre.
0: D'accord, oui, donc carrément en septembre, pas en juillet.
1: Ah oui, là c'est sûr, ça sera carrément en septembre, mais cette date, elle n'est pas encore définie, donc il va falloir suivre un peu les réseaux sociaux pour avoir la date bien.

0: pour nous, c'est symbolique. On va faire la première partie d'un gros groupe de punk rock français, les Shérifs. Donc moi, c'est un groupe que j'écoutais quand j'étais gamin. Donc je suis super heureux de faire leur première partie. Et d'autant plus à la maison.
1: Oui, tout à fait, puisque ça se déroulera le samedi 25 juillet. Alors, au mois de juillet, c'est les concerts ont lieu à l'Ouiba.
0: Tout à fait.
1: Et donc, vous serez en première partie à partir de 8h30, on peut dire.
0: C'est ça.
1: Et là, vous allez vous produire pendant une heure.
0: Trois quarts d'heure. Les premières parties sur le festival, ils se produisent.
1: Alors, qu'est-ce que vous allez nous proposer?
0: On va proposer notre album, parce que là, on a sorti notre album, le premier volet. Il s'intitule Chanson Alternosca. Il est présent sur toutes les plateformes de streaming. Vous pouvez aussi vous le procurer lors de nos concerts. On le vend lors de nos concerts. Il est en deux opus. Là, on a sorti le premier opus de 7 titres. Et le deuxième opus sortira bientôt. Donc, on présente ce projet-là en concert.
1: Alors, Clément, c'est quand même le but d'un groupe de faire des albums.
2: Oui.
1: Hein, mais c'est pas simple.
2: Non, ça a pris du temps, ouais. Ça a pris du temps. Donc là, c'était, je pense, une année de travail. Alors, entre la création des morceaux, l'enregistrement, on n'est pas content, on recommence, on essaye. On a tout fait nous-mêmes. Donc, la première partie a été faite à la maison, chez Chris ou chez moi. Et puis ensuite, on a donné tout notre travail à Samuel, donc, qui nous a.
0: Samuel Ruzu du 18-8 Production, c'est lui qui a mixé.
1: Produit, qui
0: Il n'a pas produit, il a mixé.
2: Il a mixé, donc il a embelli notre travail et puis ensuite un mastering et puis on a récupéré nos sons et donc on en a 14 en tout et il y en a 7 qui sont en attente.
1: Voilà. Donc pour le volume 2.
0: Voilà, le volume 2 est déjà prêt.
2: Prêt à sortir.
1: Mais alors comment on fait quand on a un groupe comme vous, je le redis, pour pouvoir faire des albums et le financer?
0: C'est-à-dire qu'on fait des concerts. Déjà, on se structure en association pour pouvoir, en gros, rentrer de l'argent sur le biais de l'association. Et avec l'argent de l'association, on finance les projets.
2: Il ne faut pas être trop gourmand.
0: Et puis, c'est vraiment de fil en aiguille, quoi. C'est de concert en concert, centime par centime. C'est comme ça qu'on finance le projet, quoi. Là, et puis, j'ai aussi mis de ma poche. C'est-à-dire que là, sur l'album, je suis quand même pour donner un ordre d'idée, en autoproduction, on est déjà à plus de 5000 euros.
1: Que vous avez mis de votre poche,
0: qu'on a mis entre l'argent du groupe et l'argent que moi j'ai mis de mes propres deniers, on est à ce montant là quoi.
1: Et alors on trouve des studios qui justement vous permettent de faire les enregistrements ou bien vous faites
2: c'est très cher. Alors on n'est pas musicien non plus, c'est à dire qu'on est un peu autodidacte sur nos instruments et donc du coup c'est vrai que quand on se retrouve en situation d'enregistrement, on a besoin peut-être de plus de temps que qu'un musicien professionnel. Alors on aime bien avoir le temps, on aime bien ne pas être stressé et du coup on aime bien le faire à la maison. Et donc la partie là nous a pas coûté grand chose si ce n'est l'investissement du matériel, parce qu'il a fallu acheter des micros de qualité, des logiciels, etc. Voilà, c'est quand même un petit investissement.
1: Et après, alors, c'est enregistré chacun de son côté,
2: piste par piste.
1: Ouais. Donc ça veut dire que chacun a enregistré son morceau, sa partie.
0: À chaque fois, en fait, c'est un montage, c'est comme un millefeuille. Donc on commence par la batterie, après on met la ligne de basse, après on met la guitare, après on met une première voix, une deuxième voix, un saxophone, puis après à la fin.
2: Tous les petits arrangements à la fin.
0: Les petits arrangements, les petits effets à la fin.
1: Alors vous disiez, Clément, vous n'êtes pas des professionnels, même si ce que vous faites est professionnel, mais ça doit être perturbant d'enregistrer piste par piste comme ça quand on est musicien.
2: C'est assez perturbant. En fait, le problème, c'est que des fois, il manque l'énergie du live de quand on est ensemble. Parce que quand on est ensemble, on se regarde, il y a quelque chose qui est indescriptible, en fait, mais qui ne s'explique pas, et ça nous porte un petit peu. C'est vrai que du coup, quand on est seul devant un micro avec son instrument, on est très critique par rapport à ce qu'on fait, et puis d'autant plus qu'on n'est pas musicien, donc on voit assez rapidement des petites erreurs, des petites choses qui ne nous plaisent pas. Pour autant, on ne sait pas toujours les corriger. Il faut à un moment donné aussi accepter de se dire là c'est bon, là j'ai fait ce que je pouvais, j'ai fait le maximum, et puis notre projet il est quand même terminé, il nous plaît,
0: il nous plaît, c'est ça,
2: et on est fiers de ça.
1: Et le chant aussi, c'est une piste aussi séparée, vous chantez
0: ouais, séparée. Hein.
1: Donc c'est vrai que ça manque de l'entrain que quand on est tous ensemble ou devant un public. Quoi.
0: C'est et ça, après, hein. Après c'est, ça reste quand même un très bon exercice, parce que le fait de jouer au métronome comme ça, mais aussi ça permet d'avoir, d'obtenir une rigueur, ces sessions d'enregistrement, ce qui aussi nous...

0: permettre d'être plus à l'aise en live. Donc au final, c'est quand même un super exercice.
1: Et après, il y a, je dirais, le miracle du mixage qui fait que de ces différentes couches, on arrive à un produit
0: fini. Ah oui, bah lui la personne qui est au mixage, forcément, lui, il embellit les choses, il enlève les micro-bruits, il enlève les souffles dans les micros, et forcément, il rééquilibre aussi les pistes. Donc forcément, ça embellit le projet.
1: Alors, vous disiez, c'est le premier qui vient de sortir, donc on peut le trouver
0: sur Internet, toutes les plateformes de streaming. Il est présent sur Spotify, Apple Music, Deezer et compagnie. Il est présent sur 150 plateformes.
2: YouTube.
0: Et YouTube aussi, également, YouTube Music. Et puis après, les gens, s'ils veulent se le procurer en physique, avoir une belle pochette et puis avoir le petit livret avec les textes.
2: Et puis nous aider aussi.
0: Et puis nous aider à pouvoir financer le deuxième.
1: 5 000 euros que vous
0: voilà, parce que le but, c'est de financer le deuxième derrière et pour qu'il puisse sortir le plus rapidement possible. Donc voilà, nous aider de venir en concert, déjà venir nous voir en concert et puis
1: acheter nos CD,
0: nos petits goodies.
1: Ah, il y a même des goodies.
0: Ah oui,
2: il y a des casquettes.
0: Il y a des
1: fans. Il y a justement des fans qui vous suivent.
0: Là on voit depuis qu'on a repris en 2023, Facebook ça commence à monter. Là on doit être à peu près. Après ça reste modeste. On n'est pas loin des 1002. Sur Instagram, on tourne aux alentours des 900 followers. Ça prend tout doucement. Après, c'est un travail de longue haleine. Il faut poster, il faut avoir des actualités. Et du coup, après quand.
1: Alors, on le disait, votre prochaine actualité, puisque le bal a été reporté, le bal des pompiers a été reporté, ça sera le 21 juillet.
0: Le 25 juillet,
1: c'est la fête belge, je crois. Le 25 juillet, à Longwyba, en première partie, des shérifs. Mais il y a aussi une actualité en septembre du côté belge, justement.
0: Ah oui, justement, du côté belge, grâce à la sortie de l'album en question sur les plateformes de streaming, des connexions se sont faites. Et il y a un Québécois qui s'appelle Alex Paquette qui m'a contacté et qui fait une tournée en Europe. Et du coup, on s'est greffé sur deux dates sur sa tournée. Donc, ça m'a permis aussi de rencontrer un autre groupe qui s'appelle SK2000. Du coup, on a décidé de mettre toutes nos armes ensemble et de faire un mini festival SK à Arlon, à l'Entrepôt d'Arlon, le 25 septembre.
1: Alors, on a l'occasion, bien sûr, de le redire. Donc là, vous allez jouer chacun de votre côté. Vous allez faire aussi des morceaux ensemble avec l'autre groupe.
0: Ça, on va laisser les surprises.
1: Ok. Alors, vous êtes un groupe local, au moins actuellement. Vous êtes vous habitez tous les deux dans la région de Longwy. Mais demain, il y aura peut-être des évolutions ou personnelles ou professionnelles. Comment vous allez faire pour que le groupe perdure et puisse toujours répéter
0: le télétravail.
1: Voilà. Oui, alors est-ce que vous allez évoluer votre vie personnelle?
2: Je quitte la région de Longwy pour le travail et donc je vais être à 3 heures de route de Longwy. Mais 3 heures de route, c'est toujours faisable.
1: Loin.
2: Voilà,
1: oui.
2: C'est ça. Donc l'idée, c'est quand même de continuer, de garder ce qu'on a réussi à construire. Et voilà, c'est au-delà de la musique, c'est aussi. Il y a une famille en fait.
0: Clément, c'est le parrain de mon fils. On a quand même un gros lien, quoi. Ça fait partie de mes meilleurs amis. Donc voilà, ça va au-delà de la musique.
1: Comment vous êtes rencontrés justement?
2: Alors
1: Clément, commence.
2: Je crois que t'es venu dans mon collège. Alors je sais plus comment ça s'appelait, mais Chris était surveillant dans un collège de Longwy et moi je travaillais sur Longuyon et il est venu faire une intervention. Alors je sais plus si c'était un travail les surveillants avec des assistants d'éducation. Il y avait des CPE, enfin bref. Et puis on s'est rencontrés là. Il avait son petit chapeau avec un damier et tout ça, donc ça m'a tout de suite interpellé. Je me suis dit tiens, on va parler musique. Et puis on a eu une amie en commun, la Sof, donc qui nous a mis en relation au moment où Chris cherchait à grandir le groupe et à trouver des gens qui feraient éventuellement des cuivres ou un bois, puisque le saxophone n'est pas un cuivre. Et on s'est rencontrés il y a maintenant une quinzaine d'années.
1: Et donc vous étiez quatre à un moment.
2: Et on était trois à ce moment-là. Wow. Chris était avec Bébert, ils étaient deux. Moi, je me suis rajouté. Puis
1: Bébert lui faisait
0: de la bassine.
2: Alors
0: poubelle à l'envers avec un manche à balai et une corde à linge. Et ça faisait un son assez rigolo.
2: Et puis Jib nous a rejoint un petit peu plus tard
1: pour faire
2: du caron. Du caron.
1: Alors ça, c'est quoi le caron?
2: C'est une
0: percussion brésilienne en fait. En gros, ça ressemble à une caisse en bois. et il tape dessus, ça a plus ou moins le son d'une caisse claire de batterie.
1: Et puis malheureusement, les quatre n'ont pas pu rester ensemble.
0: De fil en aiguille, après il y a la situation géographique. Jib était sur Nancy, Bébert était sur Metz, et puis tout le monde avait plusieurs formations. Donc Jib jouait avec la Casbah à l'époque sur Nancy, il joue avec le Gros Tour. Il jouait avec Alex Toucourt à l'époque. Bébert, lui, avait commencé à monter un autre projet qui s'appelle Western Mécanique, qui commençait à bien tourner, à bien marcher. Donc forcément, de filet en aiguille, nous, on a dû s'adapter, les clés du bar, à trouver d'autres solutions. Après, il y avait mon enfant qui était en bas âge, donc il y a eu quand même une pause de 3-4 ans où on n'a rien fait. Parce que du coup, il fallait que le petit grandisse et qu'on s'occupe de lui. Et là, oui, je suis content, on a repris en 2023, et là, tout de suite, une autre formule, et on s'est dit, oui, on va rester en mode minimaliste, on va rester à deux pour pouvoir justement contrôler les disponibilités.
1: Alors, quand on est à deux sur scène, il faut quand même animer. Est-ce que c'est pas un peu, c'est plus compliqué que si on est quatre,
0: forcément.
1: Six ou huit, quoi.
2: On est un peu tout nu hein, sur scène, au sens figuré, bien sûr. ça pourrait peut-être aider.
1: Pour attirer de
2: mais en tout cas, non, c'est vrai que c'est pas évident. Ça dépend quel genre de scène. Dans un bar, ça va, surtout si les gens sont assez proches de nous. C'est vrai que sur scène, dès qu'on est un peu éloigné du public, moi j'ai joué dans un groupe, on était huit, et même un groupe, on était neuf. C'est vrai que finalement, à neuf, on se sent beaucoup plus à l'aise. Bon, voilà, c'est un vrai travail qu'on essaie de faire. On n'est encore pas au top dessus, peut-être, mais en tout cas, on progresse et puis on est content, on y arrive petit à petit.
1: Oui, à deux, c'est, comme vous dites, c'est plus facile quand on est dans des petites structures, des petites salles.
2: C'est ça.
1: Alors, des concerts en public comme celui du 25 juillet à Longuiba, vous en avez fait beaucoup ?
0: Des grosses scènes, non, on n'en a pas fait beaucoup, mais on en a fait l'année dernière. Par exemple, on avait fait la patronale du Saint-Michel. C'était quand même une grosse scène. Donc, ça nous arrive d'en faire quelques fois. Après, c'est sûr que c'est pas ce qu'on fait la plupart du temps. La plupart du temps, on fait quand même des bars. Parce que souvent, ce qui est bien avec les bars, c'est qu'eux, au moins, ils font jouer les artistes. Oui. Donc, c'est plus facile aussi de trouver des concerts.
2: Ouais, on le dira jamais assez, mais il faut soutenir
0: ces
2: initiatives,
0: ces poches de culture.
1: Oui, notamment à Longwy.
0: Notamment, il y en a à Longwy, et puis il y a aussi mon village. Là, je parle de l'auberge du relais à Aucourt-Moulaines, qui elle aussi, de temps en temps.
2: Elle fait quelque chose,
0: elle crée une animation, elle essaye de faire de la culture dans les villages, et moi je soutiens vraiment tous ces petits commerçants qui ont le courage de soutenir la culture.
1: Oui, c'est important, effectivement. Alors, on vous le disait, le rendez-vous, c'est le 25 juillet en première partie des Shérifs. Ça sera à Longwiba, sur la place devant la mairie. Et puis, au mois de septembre.
0: Voilà, pour Alex Paquette, les insulaires avec SK2000 à l'entrepôt d'Arlon. Entre-temps, il y a encore une autre date qui va pas tarder à tomber. Ça sera le 29 et le 30 août. Je devrais refaire la patronale de Thionville. Là, Clément ne sera pas là, donc je serai accompagné d'une surprise. Donc j'ai engagé pour ces deux concerts un nouveau saxophoniste.
2: Et voilà.
1: Ouais, vous êtes déjà remplacé.
2: Exactement.
0: Et le jeune s'appelle Narbo, donc il va m'accompagner pour ces deux dates. Donc voilà, parce que comme je disais à Clément, enfin on en a déjà discuté tous les deux. Le but c'est de ne pas refuser les dates et de pouvoir jouer. Sûr, donc là, on a trouvé
2: un plan B
0: pour donner un coup de main. Et puis voilà, peut-être qu'à l'avenir, on fera des concerts à trois avec lui.
1: Et puis peut-être le 12 septembre pour un nouveau bal des pompiers, puisque celui de
0: demain
1: n'a pas lieu.
0: Peut-être le 12 septembre.
2: Tout
0: reste à définir, j'espère vraiment que ça se fera.
1: Merci à tous les deux, Chris et Clément du groupe Les Clés du Bar. Et puis
0: merci.
1: On écoute un autre morceau qui sera Fabien.
0: L'austérité sociale.
3: Et pour revenir à ce que disait Chris, il va dans tous les festivals comme Musique d'Enfer où c'est qu'on s'était vu. Donc voilà quoi.
1: Très bien. Voilà. Et on les écoute et on les retrouve le 25 juillet à Longwiba. Concert gratuit, bien sûr.
3: Et ça vient de chez nous.
1: Et ça vient de chez nous. Salut.

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0: 19h.
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3: Thomas Michard, en 2010, vous avez 27 ans. Comment êtes-vous arrivé à visiter un appartement au 26 rue des Montibœuf?
4: Alors, je suis venu à visiter cet appart assez curieusement. Je ne cherchais pas forcément dans ce coin-là. Je vois cette annonce apparaître. Je vois qu'il est dans les hauteurs et qu'il est lumineux et que les charges sont vraiment très très faibles.
3: Ça fait combien de mètres carrés?
4: Ça faisait pile 37 mètres carrés, je crois. Et j'arrive dans un appartement qui est, contrairement aux autres, qui est vide, absolument vide. Les murs sont tout blancs, c'est assez lumineux. C'était au prix du marché, c'était pas spécialement une bonne affaire, c'était pas spécialement bon marché. Voilà, à Paris, faut prendre ce qu'il y a à prendre. Alors quand j'arrive, j'ai clairement l'impression que j'ai affaire à un marchand de biens. Je me doute pas de son honnêteté. Il y avait un magnifique poêle très ancien qui était cassé, il manquait des pièces. On m'explique qu'on aurait dû faire la salle de bain là, mais finalement on l'a fait ailleurs. La cuisine est incomplète. Enfin, petit à petit s'ajoutent des petits mystères au fur et à mesure de la visite. Au sol, le parquet est très très jaune. Enfin, il y avait des traces de vie sur ce parquet, il y avait des taches, il y avait des... Voilà, on avait mis juste un vernis au-dessus, en fait. On n'avait pas poncé, on avait mis un vernis pour comme si on voulait que les taches ressortent. Enfin, c'était... Ça ressemblait à une tache noire avec le parquet qui aurait été même un peu endommagé, peut-être par un micro-incendie. De mémoire, on m'a dit, mais on sait pas trop, il faisait des formules dans sa chambre, il était peut-être chimiste, c'est ce qu'on m'a dit, je sais pas, moi je m'étais dit qu'il y avait eu un début d'incendie, qu'il avait fait tomber une bougie, qu'il avait fait... Ouais, je m'étais inventé un truc comme ça et qu'il avait réussi avec un verre d'eau à éteindre, mais le temps d'aller à la cuisine et de revenir, voilà, je m'étais inventé ça. Alors après l'achat, il y a eu une succession de surprises. La cuisine, bon, ça a été vraiment des mois pourtant pour un si petit espace. Enfin, c'était grotesque de rencontrer autant de difficultés. Mais ça a été très dur à faire. Ensuite, la salle de bain s'est mise à fuir. Après, la salle de bain, ça a été la cuisine qui s'est mise à fuir, parce qu'il y a une jonction entre les deux. Il y a eu plein de petites surprises comme ça qui donnaient l'impression qu'on était dans un espèce de bateau fantôme avec plein de... Enfin, on pouvait pas croire que ça soit si compliqué de faire des choses simples dans un petit appart. Ce marchand de biens, de toute évidence, il n'a pas vécu dans cet appart. Il n'a pas pu utiliser la salle de bain parce qu'elle n'était pas fonctionnelle. Et puis, voilà, petit à petit... Ce qui est curieux, c'est tous ces signes de mystère qui s'additionnaient, qui s'amoncelaient. Là, il y avait quand même quelque chose qui se créait autour de l'ancien propriétaire. Je me disais, ah, mais quel était ce personnage qui a vécu avant? Et ce qui était quand même assez curieux, c'est que ces voisines qui m'ont parlé de ce propriétaire, ce prédécesseur, l'ont pas vu, en fait. L'ont pas tellement vu. Il a vécu là, il avait une aide-soignante, mais en fait, les voisins et les voisines ne l'ont pas tellement vu. Alors, il y a une voisine qui un jour commence à m'en parler avec entrain. Elle avait envie de m'apprendre des choses. Les rumeurs disaient que, en fait, les voisins et les voisines ne le voyaient jamais, mais croisaient toujours cette aide-soignante. C'est elle qui aurait hérité de l'appartement de façon un petit peu bizarre, parce que au niveau notarial, je ne sais pas si c'est très très légal. Moi, de ce que je comprends, c'est que des gens se sont empressés de le vendre. Enfin, il y a eu à un moment donné, il y a eu une urgence. Ils ont vu cet intermédiaire qui a fait des travaux dans l'appartement et qui a fait des travaux un peu rapidement. Enfin, voilà, un marchand de biens. En fait, les problèmes successifs qui se sont enchaînés dans l'appartement confirmaient le fait qu'il y a eu une vente un peu bizarre, qu'il y avait eu quelque chose comme d'un peu louche autour de cet appartement, et que moi j'arrivais juste après. Ouais. Je sentais qu'il y avait elle voulait me dire que ça avait été assez tragique, que finalement toutes ces affaires avaient été retrouvées sur le trottoir et sur le palier, qu'ils avaient tout vidé à la va-vite, et qu'ils avaient laissé quelque part sa vie par terre à la vue de tous, quoi. On a vu toutes ses affaires par terre, toute sa vie étalée, des photos, des écrits, des bouquins, des archives. Voilà, c'était sur le trottoir en bas de l'immeuble. C'était obscène, un petit peu, il y avait quelque chose d'obscène. Et c'est là que j'ai appris son nom et je me suis dit, tiens, bon, il a existé, il a un nom, voilà. Et en fait, j'en sais pas plus. C'est-à-dire qu'il y a eu ça a fait gonfler le mystère de savoir qui était là, qui a vécu là, qu'est-ce qu'il faisait. Mais j'en ai pas appris davantage. Quand vous m'avez raconté l'histoire, j'ai fait le lien entre ses tâches sur le parquet et le fait qu'il soit graphologue. Je me suis dit, tiens, ne serait-ce pas alors finalement de simples tâches d'encre? J'ai tout de suite pensé à ça. Enfin, c'est cette image de tâche, en fait, qui m'est revenue. Après, effectivement, il y a vraiment un mystère au niveau de ce personnage. Et plus on en apprend... plus ça conforte dans l'idée que le mystère s'épaissit. Qu'est-ce qui est vrai, qu'est-ce qui est faux, est-ce que cette histoire de chimie, est-ce qu'on me l'a vraiment racontée, ou est-ce que moi j'invente des trucs par rapport à cette histoire d'incendie, est-ce que c'est pas une simple tache d'encre? Voilà, sur des détails comme ça, du coup, avec les petites informations qu'on peut grainer à droite à gauche, on peut broder quelque chose, mais c'est difficile de savoir, de déterminer qu'est-ce qui est vrai, qu'est-ce qui est faux.
2: Ce qui est vrai, ce qui est faux. Thomas Michard, qui ne connaît rien à l'affaire Lucien Léger, est malgré lui embarqué dans les intrigues sombres de Jacques Sals, qui semble lui survivre encore aujourd'hui. Je suis un sinistre enfant du XXe siècle. C'est ainsi que Jacques Sals, sous le nom de Jacques le Gallois, commence son récit, officiel, du retour des camps. Il n'a que 26 ans, en 1948, traumatisé par la guerre et fâché avec le genre humain. Tout avenir, tout espoir lui est alors impossible. Sauf que le martyr ment. Les imposteurs sont nombreux à nous fasciner, comme Franck Abagnale, Jean-Claude Roman ou Hossein Sabzian. Mais ces bâtisseurs de récits ne sont rien sans leurs victimes. Amants, maîtresses, créanciers ou compagnons de route, eux aussi participent à l'imposture. Eux aussi sont les acteurs, parfois principaux, de ces comédies souvent grotesques, guidées par l'appel d'une aventure ou d'une histoire singulière. Dans cette seconde partie, nous allons sonder le terreau sur lequel prennent racine ces histoires obscures, ce magnétisme qui actionne la mécanique des événements et nous fait prendre part à ces mises en scène surréalistes. Pour tenter de poser un nouveau regard sur ce très pittoresque Monsieur Sals, je suis parti à la rencontre de ses contemporains. Des compagnons de passage qui ont croisé, selon les jours, un collectionneur d'art désintéressé, un graphologue libidineux ou un psychologue septuagénaire en phase de devenir docteur en philosophie. Parfois, en écoutant ces témoignages, je me suis demandé, parle-t-il vraiment de la même personne? Tous m'ont répondu avec plaisir et sans résistance. Non pas parce qu'ils avaient des comptes à régler avec Jacques Sals, ni pour faire éclater une vérité nouvelle, mais, il me semble, parce que l'homme leur avait permis de côtoyer le romanesque, l'extraordinaire de façade et un certain sens du spectacle. Jacques Sals, le réel et l'imaginaire. Un documentaire en deux parties de Jérôme Massella. Deuxième partie, le scénariste.
0: Watts, vous accompagnez Philippe Génada dans ses recherches depuis plusieurs années. Qu'est-ce qui vous plaît dans les faits divers?
5: Le mystère et les forces à l'œuvre chez les uns, chez les autres. Derrière un fait divers et un meurtre, on va dire, il y a beaucoup de choses qui se jouent. Il y a toujours un mobile, parfois il y en a plusieurs. Donc oui, moi ça me passionne.
0: Et c'est pas un peu vulgaire de s'intéresser à... Parce que le meurtre est réel.
5: Oui, oui, c'est possible. Mais en fait, je m'en fous. Et d'ailleurs, je me suis souvent dit que j'avais un peu raté ma vocation parce que je suis devenue journaliste culture, plus particulièrement dans le domaine de l'art, et je me suis dit que j'aurais dû être fait diversière. Ça aurait été parfait pour moi. J'aurais adoré ça. C'est moins chic que de chroniquer les expositions d'art. Mais c'est tellement plus fascinant parfois. J'aime les gens d'abord. Je suis curieuse des gens. Et je suis fascinée par tout ce qui peut se jouer chez quelqu'un. A priori, quelqu'un qui peut être banal ou sans histoire. Jusqu'à aboutir à la mort de quelqu'un.
0: Watts, est-ce que vous pensez que Jacques Sals est un bon scénariste ?
5: Un bon scénariste de sa propre vie ? Certainement. Puisqu'il a d'ailleurs, j'allais dire, scénarisé sa vie, ou plutôt scénarisé ses vies. Parce qu'il en a eu plusieurs. Et parfois même en même temps.
0: Et vous n'avez pas simplement l'impression d'avoir pu tomber sur un imposteur ?
5: Ah ben c'est un imposteur, Jacques Sals, de toute façon. C'est un imposteur. C'est même, j'allais dire, le premier qualificatif qui lui correspond. Par exemple, il se fait passer pour un déporté résistant. Il se fait passer pour un décorateur, ce qu'il n'a jamais été.
0: Mais est-ce que, justement, au vu de ces mensonges, vous pourriez vous dire que c'est un mythomane aussi dans l'affaire Léger ? Du coup, vous pensez qu'il allait à Carrure pour être un espion, un tel imposteur ?
5: Oui, moi j'ai jamais... J'ai jamais dit ou pensé ou que Jacques Sals avait tué lui-même le petit Lictaron. Parce que ça me paraît bien invraisemblable. Mais j'ai toujours pensé qu'il avait un... Mais c'est une conviction, comme on dit, une intime conviction.
6: On est naturellement enclin à vouloir comprendre les mystères.
2: Stéphane Troplin.
6: Moi, ces histoires de réseau, tout ça, j'ai du mal à y croire. Et en même temps, il y a toujours des éléments qui s'imposent et qui me disent « mais oui, mais il y a ça ». Et j'essaie de trouver la solution. J'essaie de prendre les éléments, de les imbriquer différemment pour voir si, de cette façon-là, ou de cette façon-ci, ça marche mieux. Réseau, tout ça, j'ai du mal à y croire. Et en même temps, il y a toujours des éléments qui s'imposent et qui me disent « mais oui, mais il y a ça ». Et j'essaie de trouver la solution. J'essaie de prendre les éléments, de les imbriquer différemment pour voir si, de cette façon-là, ou de cette façon-ci, ça marche mieux, on comprend mieux. Pour le moment, j'ai pas réussi.

0: celle-ci, l'archétype d'une affaire criminelle qui pourrait jamais vraiment jamais être résolue, quand bien même tous les témoins seraient présents, existants. C'est possible qu'on soit face à un véritable trou noir criminel. C'est tout à fait envisageable. Par exemple, Sals, je pense que c'est quelqu'un qui. Sa démarche scientifique, par exemple, de graphologue, elle s'appuie. Enfin, elle donne pas lieu à beaucoup de littérature scientifique. Or, c'est étonnant pour quelqu'un qui se présente comme un novateur. Je me suis interrogé sur ses sources de revenus. C'est pas clair. Plusieurs bureaux, plusieurs casquettes aussi, forment des associations, on ne sait pas trop pourquoi. Des cercles de bibliophilie par-ci, une association de défense de mal logés par-là, toutes avec des objets mais sans activité. Mais il faut pas gratter grand-chose pour trouver des choses vraiment étonnantes, des faits, des aspects de sa vie qui sont qui questionnent, qui sont peu compréhensibles. Peu compréhensibles, ça ne veut pas nécessairement dire suspect, mais en tout cas, de quoi vivait-il? Pourquoi avait-il plusieurs domiciles? Pourquoi, dans tous les documents qu'on a trouvés de lui, il signe avec des pseudos, jamais de son nom propre? Il apparaît jamais sous sa véritable identité, en tout cas très rarement. Pourquoi, quand Lucien Léger parle d'un événement, place Maubert, une explosion, une bombe, vraiment, donc quelque chose de violent a priori, pourquoi, sur une photo, on trouve quelqu'un qui lui ressemble beaucoup?
1: Mais peut-être qu'il n'y a rien.
0: Peut-être qu'il n'y a rien. Peut-être qu'il n'y a rien. C'est possible.
1: Ce serait pas une terrible perte de temps?
0: Oh non, il n'y a jamais de perte de temps. Oui, ce serait peut-être, mais je disais, je pense que les vérités sont souvent décevantes. C'est possible.
1: Quand vous racontez les faits, j'ai l'impression que vous racontez parfois le scénario d'un film noir que vous auriez vu.
0: Mais c'est, hein, les faits, ça relève totalement du film noir, hein. Un mauvais roman d'espionnage, mauvais film d'espionnage peut-être, ou bonne comédie d'espionnage, pourquoi pas, sur certains aspects. Pour la partie espionnage, on parle pas du meurtre, bien sûr, mais parce qu'elle est extrêmement riche et propice à dérouler du fil romanesque presque de manière ininterrompue.
2: Alors, ouais, c'est mon compte rendu. Parce que là, ça va tout me rappeler, tu vois.
1: Vas-y.
2: Alors, au début des années 2000, Jacques Sals fait une donation de 300 œuvres au musée de Châteaudun. Et il écrit pour le musée une lettre sur sa femme, Marie-Madeleine, puisqu'il dit que cette collection, c'est elle qui l'a voulu constituer. On saura par la suite que c'est faux, puisque tous les achats d'œuvres sont annotés par Jacques Sals lui-même. Et donc il écrit un texte sur sa femme Marie-Madeleine, que je ne vais pas lire entièrement, mais dont je peux donner des extraits, qui s'appelle Marie-Madeleine Fourgon, une femme inspirée. Donc il explique qu'elle est née en 1920 à Montluçon, qu'elle a grandi en Haute-Savoie, qu'elle a été orpheline dès l'âge de 15 ans. Et que très tôt, elle a manifesté, donc là je lis, un vif intérêt pour les différents domaines de l'art, admirant des œuvres aussi différentes dans le temps et dans l'espace que celles des Mayas, céramiques, ou celles des miniaturistes persans, art safavide. Donc déjà, il nous donne quelques mots savants, mais ça c'est du pur Sals dans le style. Alors il explique qu'en 1940, elle s'engage comme volontaire dans les forces françaises terrestres, qu'elle participe à la Seconde Guerre mondiale jusqu'à son terme, qu'elle entre en Allemagne avec les armées alliées qui avaient débarqué en Normandie. Ayant le don des langues et parfaitement bilingue en anglais et en italien, elle est nommée secrétaire des juges français au tribunal de Nuremberg et a la responsabilité de l'édition française des actes du procès. Par la suite, elle est devenue cadre dans le service du personnel des forces françaises d'occupation à Baden-Baden. Et c'est là que, donc qu'il explique qu'elle a rencontré son futur époux, lui-même, Jacques Sals, dont il écrit, psychologue et plus tard docteur en philosophie, ancien déporté résistant. Voilà. Ensuite, il quelques lignes encore sur Marie-Madeleine, où il explique que grâce à sa vaste culture en matière d'art plastique de civilisation antique, elle sait prévoir les futurs succès d'œuvres rares méconnues à l'époque. Alors ça, c'est pas rien.

0: qu'elle est diplômée de l'école du Louvre. Alors ça, je n'ai retrouvé aucune trace d'un passage de Marie-Madeleine Fourgon à l'école du Louvre, et encore moins d'un diplôme, mais on ne sait jamais, peut-être qu'elle y était. Alors là, la phrase qui suit est assez amusante et paradoxale. Marie-Madeleine, donc, rassemble, malgré ses moyens financiers fort limités, une appréciable collection très éclectique de petits chefs-d'œuvre devenus des années plus tard des témoins clés de la créativité humaine, désormais engagés dans un destin muséal à Nantes, donc le musée d'Aubray, et à Châteaudun. En ce sens, Marie-Madeleine, malgré sa discrétion naturelle et son manque total de vanité, peut être considérée comme le type même de ces « citoyens lambda », entre guillemets, qui s'embrouillent, entretiennent le patrimoine national par l'intermédiaire de leur legs à des musées méritants. Donc là, on est dans du pur Sals, hein, parce qu'on a trouvé beaucoup d'écrits de Sals, c'est tout à fait son style. Et donc la dernière phrase que j'adore. « Marie-Madeleine décédée, regrettée de tous ceux qui l'ont connue, à Paris le 5 mai 2000, elle repose au cimetière du Père-Lachaise après une vie consacrée à l'amour du bien et du beau, avec une majuscule à bien et une majuscule à beau. » On retrouvera par la suite du texte de Jacques Sals plus politique, certains fascistes d'ailleurs, où on voit qu'il affectionne cet emploi de la majuscule sur les adjectifs, comme bien et beau par exemple. Et donc ce texte est signé de Jacques Sals le 23 février 2010.
1: Quelques mois avant de mourir.
0: Quelques mois avant de mourir.
2: Souvent, elle a été reprise. C'est le catalogue du centenaire du musée.
3: C'est vrai que c'était une belle pièce. Moi, je l'ai fait examiner parce que c'est vraiment la pièce sur laquelle j'ai eu un doute. Tellement je l'ai trouvée impeccable.
1: Alors, vous pouvez me décrire l'image qu'on a devant les yeux ?
3: Alors, c'est ce qu'on appelle des bouteilles effigies. Hein. C'est l'appellation généralement utilisée, donc de forme humaine, anthropomorphe. Là, il s'agit d'un personnage féminin et qui a gardé toute sa polychromie. Sans, il n'y avait pas un éclat sur la pièce, ce qui est quand même tout à fait extraordinaire.
1: Et là, on est sur une pièce qui date de quelle période ?
3: Très certainement, on est sur une pièce qui est plutôt du 9e, 10e.
1: Et ça doit quand même avoir de la valeur.
3: Ça a de la valeur, mais peut-être que quand il l'a acheté, ça n'en avait pas beaucoup. Ou peut-être qu'ils se sont fait plaisir, ou que Madame Sals s'est fait plaisir en achetant quelques pièces exceptionnelles. Moi, ça, c'est fort possible quand même, parce qu'il y avait quand même des pièces relativement secondaires sur les un peu plus d'une centaine de pièces données à Daubray. Là, vous avez une pièce quand même exceptionnelle. Mais il y avait 3-4 pièces exceptionnelles, je dirais, hein, sur une collection de 110 pièces. On ne se sort pas de ce personnage, moi qui va rester un mystère, hein, quand même. C'est vrai que j'y pense quand même assez souvent, vous voyez. C'est un des rares collectionneurs auxquels je pense, parce que j'ai toujours pensé qu'on avait vécu quelque chose d'assez exceptionnel, quoi qu'il en soit. Même si c'est totalement fou, c'était quand même exceptionnel. C'est pas un moment noir non plus pour nous d'aller voir ça, même si... La rencontre a été, moi j'ai trouvé dure, hein, quand même. Faisait penser à un aigle, ce regard de cet homme. Un regard très très dur, hein, franchement très dur. Donc je suis Marie-Hélène Centreau. J'ai été conservateur au musée d'Aubray, responsable des collections extra-européennes et des collections archéologiques du musée. Alors, le musée d'Aubray est un musée créé par un grand collectionneur nantais, qui était Thomas d'Aubray, qui était un armateur, donc il avait des bateaux qui allaient un peu partout. Et finalement, il en a fait don au département de la Loire-Atlantique. L'essentiel de la motivation pour tous les grands collectionneurs qu'on a connus, en tout cas qui avaient des collections relativement importantes, c'était l'avenir de leur collection une fois mort. Et en fait, ils ont tous dans l'idée, en règle générale, que leur collection étant tellement importante qu'on va faire un musée rien que pour eux.
1: Donc dans les années 2000, comment se passe l'approche ?
3: Alors l'approche, elle n'est pas banale. Parce que je travaille au musée et ma secrétaire me passe un monsieur qui se présente comme étant un monsieur Daniel Rivet, qui se dit homme de loi et qui se dit gestionnaire des affaires d'un certain monsieur Sals. Et il va vous mettre en concurrence avec une série de musées et suivant la réponse que vous allez me faire, il choisira le musée à qui il donnera sa collection. Moi, c'est la première fois que j'ai été confrontée à ce genre de demande, en plus par un monsieur que je ne connaissais pas et qui ne me mettait pas en contact avec monsieur Sals. Je me suis dit, j'ai hésité, hein, je dois avouer, je me suis dit, je vais faire quand même une réponse, parce qu'il voulait une réponse écrite et que j'explique pourquoi je trouverais un intérêt à recevoir ses collections. Donc j'ai dit, je vais quand même faire une réponse. Parce que c'est après tout c'est mon métier de dire que je suis quand même intéressé par des collections. Et donc je fais ma réponse. Puis bon, je crois qu'il s'est passé au moins 5 ou 6 mois. Jusqu'au jour où j'ai de nouveau un appel téléphonique de ce monsieur Daniel Rivet, qui me dit, ben voilà, monsieur Sal vous a retenu. Je lui ai dit, mais je voudrais quand même rencontrer le collectionneur, parce que je voudrais savoir de quoi il s'agit, d'abord, et je voudrais rencontrer quand même monsieur Sal. Il me dit, mais c'est prévu. Donc, je vous propose de venir à Paris, au café de la gare Saint-Lazare, et ensuite, je vous amènerai en voiture voir les collections. Donc, je trouve que c'est quand même bizarre. Et je suis pas tranquille, je dois avouer. Et donc j'ai dit à mon mari, qui était directeur du musée d'Aubray, je lui ai dit, écoute, j'aimerais mieux que tu m'accompagnes, parce que partir seul à Paris, avec des gens que je connais pas du tout, partir en voiture, moi j'ai dit, je suis pas tranquille, donc nous y allons tous les deux. On arrive donc à ce café où il y avait presque... Alors il avait donné rendez-vous à 14h, je me souviens, où il y avait presque personne, et je vois tout de suite un monsieur âgé, un monsieur plus jeune, je me dis c'est eux, effectivement. Donc monsieur Sals est là, avec monsieur Rivet. Alors un monsieur Rivet, très affable, très aimable, très gentil, et, oui bien sur sa personne, un monsieur très bien, et un monsieur Sals, le visage totalement fermé, et on a pris un café, et je crois qu'il a dû dire 3 mots.
1: À partir, enfin, j'ai l'impression qu'il y a un truc qui cloche dans votre affaire. Alors...
3: Oui, non, mais c'était surréaliste, je suis d'accord avec vous. C'est-à-dire que moi, c'est quand même la seule fois et l'unique fois où j'ai vécu quand même une histoire pareille. C'est vrai qu'on a connu des collectionneurs un peu fous comme ça, mais comme je vous l'ai dit, c'était des collectionneurs habités par leur collection, donc, et des passionnés. Tandis que lui, c'était pas le cas du tout. C'était quelqu'un totalement froid, qui ne disait pas un mot.
2: Dit toujours, ce n'est pas ma collection, c'est celle de ma femme. Alors,
3: il répétait ça, c'était la seule phrase qu'il a dû nous dire, en tout cas quand on est arrivé au café de la gare de Saint-Lazare, c'est la seule phrase qu'il nous est dite, et dans la voiture il a répété la phrase, et ensuite on arrive donc dans un bâtiment très quelconque à Paris, un immeuble très quelconque, et nous voilà qui commençons à monter l'étage. Je me suis dit, il n'arrivera jamais en haut, parce que monsieur Rivet nous dit, je ne sais plus si c'était au 3e ou 4e, et je crois bien que c'était le 4e. Alors sans ascenseur, hein, l'immeuble, et il commence à monter, je me dis, il n'arrivera jamais en haut, et puis bon, il est arrivé quand même en haut avec nous. Il ouvre un appartement très sombre, très... alors on n'ouvre pas un volet, hein. Complètement glacé parce que c'est pas chauffé. Et un capharnaüm, mais sans nom, sans nom. C'était, mais je me suis dit, mais on est où? On est vraiment où?
2: Dans ce lieu-là. Des traces d'habitation, c'est-à-dire qu'il y avait un lit, il y avait des éléments de cuisine, des choses comme ça, une armoire, mais on voyait que ça n'était pas habité.
3: Et moi, j'ai eu la sensation, si vous voulez, quand on est rentré là-dedans, je me suis dit, Il a entreposé des collections qui étaient ailleurs, parce que c'était beaucoup de cartons, mais des cartons absolument partout, avec des pièces qui sortaient un peu de ces cartons. Et il nous amène dans ce qu'a été la chambre. Et sur le lit, il y avait quelques collections précolombiennes étalées. Alors, ce qui m'a étonné, c'est qu'il nous a fait faire le tour de l'appartement, quand même, Monsieur Sals. Et il nous a montré, et on voyait que ça, il y tenait tout le double des documents que sa femme avait dactylographiés. C'était les doubles des minutes du procès de Nuremberg, puisqu'elle était sténodactylo et qu'elle avait tapé à la machine tout le procès. Donc ça, on voyait que c'était quelque chose auquel il tenait.
2: On lui a dit qu'il ne fallait surtout pas perdre ces documents. On ne savait pas quels étaient du tout, s'ils existaient ailleurs ou non, mais on lui a dit que ça, il fallait absolument que ça aille aux archives nationales. La première des choses. C'était important.
3: Il n'a pas répondu. Il ne faisait aucun commentaire, si vous voulez, sur rien. Et par contre, une fois qu'il a eu, je lui ai dit, ben écoutez, oui, ces collections m'intéressent. Et là, il m'a dit, ben écoutez, vous venez les chercher le plus vite possible. Alors je lui ai dit, ben écoutez, laissez-moi un peu de temps, il faut que je prépare des caisses, il faut que j'évalue quand même ce que ça va représenter. Ah mais c'est pas la peine, les cartons sont faits avec le papier journal. Je dis non, moi je transporte pas des collections dans ces conditions-là, je les mets en caisse avec mon équipe. Et alors je lui ai dit, ben écoutez, ça va prendre un peu de temps. Il m'a dit, non, je vous donne 15 jours, pas un de plus. Donc j'ai fait des caisses avec mon équipe et on est revenu chercher. C'est là où j'ai vu que tout, enfin, j'ai vu encore plus, je crois, sa méfiance que la première fois, parce que je suis arrivée en camion, donc au pied de son immeuble. Alors j'ai appelé. Il m'a demandé combien il y avait de personnes, le nom des personnes, qu'est-ce qu'ils avaient, ils montaient avec quoi. Alors je lui ai dit des caisses en bois, et il m'a dit bien montez. Et il n'a pas dit, on est arrivé en début d'après-midi de mémoire, mais il n'a pas offert un café ni quoi que ce soit à personne, hein, inutile de vous dire. On sentait qu'il était pressé, il fallait que ça disparaisse, c'est terminé. Donc, si vous voulez, en un rien de temps, on a quitté cet appartement, je ne l'ai jamais revu. Donc moi, je lui ai fait des courriers de remerciement. Et le musée a fait tous les courriers de remerciement, le conseil général également. Jamais il n'a répondu à rien. Jamais.
1: Je pense que c'était rue des Montibœuf.
3: Oui, c'était rue des Montibœuf, c'est exact. Puis après, ça nous est revenu parce qu'on a regardé la rue quand même quand on est arrivé. Je me souviens de ça. 3 ans après, ce don, donc 2 ans après, parce qu'il fait le don en mars 2001, si je me souviens bien, et 2 ans après, il va me redonner, et c'est de nouveau M. Rivet qui prend contact, une dizaine de pièces, dont une belle paire de boucles d'oreilles en or. C'était assez intéressant pour ça. C'est une paire de boucles d'oreilles aztèques. C'est vraiment quelque chose de grande qualité. Tant de papier journal et si vous voulez, il aurait pu jeter du papier journal où il y avait d'autres pièces de ce type sans se rendre compte qu'il y avait des collections dedans. Hein. Et si vous voulez, moi c'est ce qui m'a le plus fait mal au cœur en fait quand j'ai été dans cet appartement, c'est voir ce délaissement sur les collections. Vous voyez, ce non-intérêt. On avait l'impression, mais alors vraiment, qu'il fallait qu'il s'en débarrasse, mais ça ne l'intéressait pas. Alors c'est étonnant, parce que je me souviens que Châteaudun avait pris contact avec eux, donc ils n'avaient pas du tout de collection précolombienne, dans ce que leur avait donné en tout cas M. Sals, parce que les pièces de Châteaudun, elles sont intéressantes, hein. Il y a de très belles pièces, il y avait des pièces iraniennes aussi, indiennes et iraniennes, qui étaient vraiment des belles pièces. Je crois pas qu'il ait donné, très franchement, je ne pense pas qu'il ait donné à d'autres musées. Et je ne sais pas, et j'ai beaucoup de doutes sur le fait qu'il m'ait mis en concurrence avec d'autres musées. J'ai beaucoup de doutes. Et ce qui m'a beaucoup étonné, c'est que vous ayez rien sur Rivet. Moi, c'est un personnage aussi qui m'intrigue.
4: Alors, Daniel Rivet, la première fois que j'en ai entendu parler, c'était par la conservatrice du musée de Châteaudun, qui m'a donné ses coordonnées, donc son adresse à Puteaux et son numéro de téléphone. Or, ce 06 était toujours attribué, mais ne répondait jamais. Et puis, on avait fait des recherches avec Philippe, et puis on a trouvé un Daniel Rivet, dont l'âge semblait correspondre, dont la situation semblait correspondre, et qui est mort en 2017, au moment où Philippe Jaénada a commencé son enquête sur l'affaire Léger.
5: Alors, c'est vrai que je me suis débarrassée de tous les ouvrages de Jacques Sals. J'avais aussi un stock de livres de Marie-Thérèse Prénat que j'avais sauvé du pilon. Et j'ai gardé les deux qui me tiennent à cœur, Approche de la personnalité profonde de Marie-Thérèse Prénat. Ça a été mon doudou de graphométrie. Et puis le pronostic de passage à l'acte, parce que on parle toujours du pronostic du passage à l'acte et du travail sur les récidivistes, vont-ils récidiver, etc. Alors je vous ai sorti mon certificat d'aptitude à la pratique et à l'enseignement du test graphométrique d'orientation et de sélection professionnelle, signé par Jacques Sals et Marie-Thérèse Prénat en 86-87. Société française de graphométrie et de graphologie scientifique, 26 rue des Montibœuf, et donc c'était là où Monsieur Jacques Sals donnait quelques cours, parce que c'était vraiment un public extrêmement choisi, de graphométrie.
1: Catherine Bautieu, nous sommes dans votre cabinet. Est-ce que vous pourriez nous décrire les cadres qui sont devant nous ?
5: Ce sont des cadres dans lesquels il y a des photos d'écriture agrandies. Moi, j'ai commencé la graphologie en 78. C'était très utilisé, surtout dans le recrutement. En France, à cette époque-là, c'était des chapelles. Hein. C'était des femmes qui avaient des très, très belles situations par ailleurs, ou dont les maris avaient. Alors, dans la graphométrie, il y a bien sûr une dimension scientifique, parce que finalement, on travaille plus sur l'interprétation visuelle de l'écriture, mais sur l'interprétation métrique, je ne sais pas si on peut dire ça, en tout cas, par les prises de mesure dans l'écriture. Et sur les moyennes, et sur les statistiques, et sur la courbe de Gauss, c'est un résultat scientifique, mathématique.
1: Est-ce que vous vous souvenez de la première fois que vous avez entendu le nom de Jacques Sals ?
5: Je ne l'ai pas entendu, je l'ai vu. Parce que travaillant chez Marie-Thérèse Prénat, dans le 16e, assez souvent, Jacques Sals débarquait chez Marie-Thérèse Prénat. Et c'est comme ça que j'ai connu et côtoyé Jacques Sals. Un monsieur un peu lent, un peu introverti, qui m'est pas forcément très à l'aise. Donc j'avais une impression un peu diffuse, mais bon, j'ai pas eu d'emblée un élan de sympathie, faut bien dire. On est dans les années 80, j'ai une trentaine d'années, et lui, il doit avoir une soixantaine d'années, je pense. Alors, on est quand même à une époque où la graphologie et ses développements sont vraiment très présents. On est dans le progrès, il n'y a pas encore vraiment d'informatique. Hein. Il faut dire qu'à ce moment-là, on a créé une société, parce que ça, la graphologie marche très très bien, et on s'installe dans des bureaux dans le 8e arrondissement, donc on a des grands bureaux, tout ça devient très très installé. Il faut qu'on ait une image de modernité, et donc la graphologie, qui a toujours été très contestée, si on trouve une façon de valider la graphologie par la graphométrie par exemple, on est preneur. Et c'est à ce moment-là qu'on commence à travailler sur la graphométrie et essayer de voir ses applications. Le test de Jacques Sals était intéressant. Il s'agissait, dans une écriture, de prendre un certain nombre de mesures. Par exemple, toute la hauteur des lettres hautes, la longueur des jambages, la largeur du trait, l'écart entre les mots, l'écart entre les lettres. Donc on faisait 50 prises. À la fin, on sortait un profil qui donnait des tendances de la personnalité, ses capacités d'adaptation dans un poste, etc., etc. Et c'est comme ça qu'on est arrivé avec une autre graphologue rue des Montibœuf, dans un petit appartement qui, je dois dire, qui ressemblait vraiment à rien. On savait, c'était pas un bureau, c'était pas un studio. On travaillait sur un bout de table dans une pièce qui faisait à moitié cuisine. Ah oui, ça n'avait rien à voir avec un centre de formation. D'ailleurs, je ne suis pas sûre que ce certificat d'aptitude soit reconnu par l'académie, quelle qu'elle soit. Moi, je le sentais comme quelqu'un complètement dans sa bulle, incompris certainement, quelqu'un de qui a une grande curiosité, parce qu'il était aussi très curieux, alors de mathématiques, de philosophie, je me demande s'il ne peut pas de l'astrologie, je pense qu'il n'avait pas d'enfant, mais on ne savait pas grand-chose, à la fois un personnage assez mystérieux, très, très introverti, avec un problème de communication, et c'est vrai qu'il y avait quelque chose d'un peu inquiétant chez lui, un peu... pervers, un peu malsain, comme tous les génies finalement, parce que je pense que il était génial dans ce qui le passionnait, dans la mathématique, la philosophie, toutes ces choses-là, et qu'à côté de ça, il était profondément déséquilibré. C'était un espèce de gros monsieur un peu libidineux, on va dire, un peu mou, blanc, pas très dynamique et pas très attirant, d'une part. D'autre part, ses recherches, qui quand même étaient très particulières, très spécieuses, ne plaisaient pas à tout le monde. La Société française de graphologie le refusait il était diabolique, quoi. Enfin, c'était tout ce qu'il faisait, tout ce qu'il disait était à repousser. À cette époque-là, il y avait souvent des colloques en graphologie. Il y en a eu un au Palais des Congrès, d'ailleurs. Et lui, il avait fait une intervention où il avait suivi une femme qui se faisait des interventions de chirurgie esthétique, filmées avec de la musique, etc. Et donc, Jacques Salles avait fait la graphométrie de ce personnage très bizarre. Et je pense que les deux personnages étaient faits pour se rencontrer. Et donc, il avait présenté ça au Palais des Congrès à un colloque de graphologie. Et évidemment, ça avait été le tollé, parce que toutes ces dames du 16e arrondissement étaient très, très choquées par ce personnage, on ne peut plus bizarre, et le sujet encore plus bizarre de son intervention. Donc, c'est dire qu'il n'était pas spécialement apprécié.
1: C'est toujours un peu louche, les hommes dans les univers extrêmement féminins.
5: C'est ça. Alors, vous dites ça et ça m'éveille quelque chose. Il avait une part de féminité assez importante aussi, lui, hein, quand même. Oui, c'était pas quelqu'un de très viril. C'est quelqu'un un peu ambigu. On est passé par l'informatique, après ça par Internet. On ne recevait plus de CV manuscrits. J'avais plus du tout de contact avec Jacques Salles, plus du tout. Hein. Mais par contre, on continuait avec mon groupe à travailler sur le test professionnel. Et donc, en fait, il était toujours dans nos esprits. Je ne sais plus comment j'ai appris la mort de Jacques Salles, je ne m'en souviens plus. Mais au nom de tout ce qu'on avait fait avec ce test, oui, c'est vrai que j'ai voulu être là pour ses obsèques, oui. Il y avait peut-être 7-8 personnes, pas plus, hein. Mais de sa famille, non, j'ai vu personne. Enfin, je ne connaissais pas sa famille, on ne connaissait rien de son environnement, en fait. Il y avait au moins 3 aides à domicile. C'est comme ça que j'ai appris que toutes les archives de Jacques Salles avait été jeté à la benne. Et d'ailleurs, je suis allée à l'enterrement aussi parce que j'espérais récupérer les travaux de Jacques Salles. Et ben, c'était trop tard. C'était parti à la benne, donc on n'a rien pu récupérer. Je pense que c'est lui qui a écrit ça. On avait une fois analysé avec notre groupe, on avait fait avec son test, et de quelqu'un de, effectivement, à la fois de très énigmatique, très extrémiste dans des tas de choses, avec une sensorialité excessive, avec tendance quand même à sexualiser beaucoup ses interprétations. On en a tiré effectivement. Ça n'a fait que conforter nos incertitudes, si on peut dire, sur Jacques Sals, de travailler sur son écriture.
1: Est-ce que vous êtes étonné si je vous dis que le plus vieux détenu de France a accusé pendant 40 ans Jacques Sals d'être l'auteur du meurtre pour lequel il était accusé?
5: Je me dis que tout est possible avec Jacques Sals. Et que c'est peut-être que cette partie sombre que j'évoquais était reliée à des histoires comme ça. J'ai l'impression qu'en fait, il y a eu un Jacques Sals avant le décès de sa femme et un Jacques Sals après le décès de sa femme. J'ai jamais vu un objet d'art chez lui. Ce chez lui qui ressemblait à rien. L'impression qu'ils étaient un peu clochardisés dans cet endroit où je prenais des cours rue des Montibœufs. Donc j'ai jamais vu un objet d'art, quelque chose de joli, quelque chose d'artistique. Non, jamais.
1: Est-ce que vous lui connaissiez une activité de psychologue ?

0: 6 novembre 2025. À Monsieur Jean-Jacques Venenburger. Bonjour. Nous ne nous connaissons pas. Je suis Jérôme Massella, documentariste radio. Je réalise un documentaire sur Jacques Sals, graphométricien et compagnon de Lucien Léger, dont il semble que vous avez été le directeur de thèse en 1999. Est-ce bien le cas ? Je suis étonné parce que Jacques Sals est né en 1922 et il aurait rédigé une thèse à l'âge de 77 ans. À bientôt, j'espère. Bien cordialement, Jérôme Massella.
1: Bonjour.
2: Vous avez trouvé?
3: Oui, très facilement.
1: C'est pas trop compliqué.
2: Moi, j'ai dirigé, je viens de le revoir, 78 thèses dans ma vie. Mais c'est celle qui m'a le plus marqué, quand même. En principe, ça se fait pas. Un universitaire n'encadre pas des thèses de personnes qui n'ont plus d'avenir professionnel. C'est quelqu'un qui en imposait, qui a suffisamment de maturité, suffisamment de personnalité pour essayer de construire son propre univers d'interprétation du monde, que j'ai trouvé jovial, que j'ai trouvé très ouverte, que j'ai trouvé très convaincante, que j'ai trouvé claire, propre, solide. Et donc, il m'a impressionné. Je me souviens qu'il avait une écriture noire, assez grande, très facile à lire. Enfin, c'est un peu l'image que j'ai. Il était assez dogmatique, hein. Il était sûr de lui. Et en même temps, il avait tout pour inspirer confiance, quoi.
0: Donc, vous avez jamais eu l'impression d'être éventuellement, vous avez jamais eu des doutes quant au fait d'être en face d'un imposteur?
2: Ah, pas du tout. Si vous me demandez, dans mon âme et conscience, est-ce que il est l'auteur réel de cette thèse? Parce que c'est une question qu'on se pose toujours dans l'université. Mais avec Sals, non. Avec Sals, j'ai eu l'impression d'avoir affaire à quelqu'un de sincère, quelqu'un qui est lui-même et qui a défendu jusqu'au bout cette ambition-là de vouloir être... Parce que je pense que le titre lui importait. Parce que je pense me souvenir qu'il avait rencontré beaucoup de résistance dans l'université. Et donc, il a été extrêmement... je me souviens, il était extrêmement heureux quand il est sorti de mon bureau parce qu'il a su que sa thèse, enfin, pourrait finir et pourrait être soutenue.
0: Et qu'est-ce que vous comprenez de son parcours ?
2: Son parcours, il revendiquait effectivement une activité professionnelle de psychologue, mais sans me donner des détails. Non, il avait une haute idée de lui-même. Ça, j'en suis absolument persuadé. Et il n'est pas vers moi comme un étudiant envers un grand maître. D'une certaine manière, c'est presque lui qui me disait « j'ai quelque chose à vous proposer que moi j'ai trouvé ». Il avait un ego assez puissant quand même. C'est pour ça qu'il devait être très très vexé que d'autres universitaires ne l'apprécient pas. Parce que il pensait qu'il le méritait. Voilà. Et il voulait réhabiliter effectivement l'importance de la contradiction comme structure logique de l'ensemble de nos activités cognitives, et il suivait effectivement le chemin de Lupescu, qui était ce philosophe roumain qui, pendant la guerre, était venu à Paris pour faire sa thèse sur justement le principe de contradiction, qui date, je pense, des années 44, fin de la guerre. Et j'ai l'impression que Jacques Sals est un petit peu comme Lupescu lui-même, c'est-à-dire quelqu'un qui un itinéraire un peu en marge, qui se sent quand même destiné à aller jusqu'au bout de sa conception et à vouloir la faire reconnaître dans la société, d'où ce besoin effectivement de passer une thèse, et puis ensuite effectivement essayer de le dire à sa manière qui n'était pas académique, c'est clair.
0: Est-ce que vous pouvez nous lire le résumé ?
2: Oui, voilà. Ça, c'est la partie qui fait partie de la quatrième de couverture de la thèse. L'objet de notre thèse est le suivant. Nous nous efforçons de réintégrer dans la philosophie. Vous voyez, réintégrer dans la philosophie. Donc, il sait bien qu'il vient d'ailleurs, c'est-à-dire de la psychologie, ce que nous pensons être le problème central et fondamental de la psychologie. Alors, deux points, celui de la psyché. Nous formulons une hypothèse sur la nature, il présente bien ça comme une thèse, hein, une thèse et une hypothèse, sur la nature et l'origine de la psyché. La nature et l'origine de la psyché, c'est très ambitieux, hein, c'est vraiment un grand. Hein. Alors, pour cela, nous utilisons la logique des antagonismes, alias raison contradictoire de Stéphane Loupasco. Et c'est évidemment le nom de Loupasco qui a déclenché notre entente, parce que il y avait très très peu de travaux sur Loupasco. Moi-même, j'avais travaillé sur Loupasco. Moi-même, j'avais écrit un livre qui s'appelle La raison contradictoire. C'était ma propre thèse. Et j'ai connu Stéphane Loupasco. Alors, avoir dans mon bureau quelqu'un qui est déjà mûr et qui a déjà une expérience et qui a déjà des compétences psychologiques, etc., à me dire qu'il a besoin de Loupasco, vous vous rendez compte, c'était un cadeau du ciel pour moi. Alors, il rajoute évidemment, mais ça c'est tout à fait tiré de Loupasco, ainsi que la physique quantique, en insistant sur les travaux de Roger Penrose. Alors, Roger Penrose, c'est un mathématicien très célèbre, qui est aussi un personnage un peu sulfureux. Je suis en train d'improviser, mais quand je lis Sals, Loupasco, Penrose, je trouve que c'est trois marginaux. Donc ça, c'est le thème, dit-il, de notre volume 1, intitulé « La psyché, des quantas au cosmos ». Alors ça, déjà, je dois dire qu'il y a des collègues qui, voyant ce sous-titre-là, dirait, c'est pas possible, c'est pas pensable, c'est pas une thèse, enfin, c'est farfelu. Donc, vous voyez, il y a des indices quand même de son audace. Hein. En deuxième lieu, donc, ils annoncent le deuxième tome, nous nous interrogeons sur la production majeure de la psyché, qu'est le moi, source de la rationalité. Alors, donc là, on retrouve le psychologue, après avoir jeté les bases épistémologiques générales de son projet. Donc, le moi, source de la rationalité et de la souveraineté, bon, et de la liberté de l'individu. Donc c'est vraiment, là encore, un grand projet pour fonder ce qu'est la psychologie. Donc vous voyez, c'est pas rien. Il essaie de refonder la logique et de refonder la psychologie. C'est pas mal, hein, à cet âge-là. Et nous privilégions ici les travaux de Freud. Alors moi, évidemment, j'étais heureux aussi parce que j'avais commis moi-même un livre sur Freud, donc vous voyez comment la connivence se confirmait. Mélanie Klein, Jung, qui était ma référence préférée, Winnicott, énormément. Donc il me flattait beaucoup, si vous voulez. J'étais vraiment l'homme de la situation, hein. Il rajoute, et autres auteurs qui ont examiné le problème. C'est le thème du volume 2, intitulé « Prolégomène à une ontologie du moi ». Le normal et le pathologique. J'allais dire, waouh. C'était vraiment ambitieux au possible. Mais moi, j'aime bien, si vous voulez. Et c'est là que... Alors, je ne sais plus, honnêtement, si c'est juste avant ou juste après la soutenance. Il m'a écrit en me disant qu'il avait énormément apprécié mon accompagnement et que il me proposait d'être... légataire universel. C'était, d'une certaine manière, la récompense qu'il me proposait pour l'avoir accompagné à ce diplôme qui, pour lui, était quand même extrêmement flatteur. Je sentis que, pour son âge et pour sa vie, avoir ce diplôme de docteur en philosophie, c'était vraiment une consécration. Et donc, il voulait effectivement que je sois... destinataire de son héritage, enfin qu'en tout cas que je sois mêlé à la gestion de son héritage, chose évidemment dont j'ai jamais vu trace concrète, matérielle, il s'est plus rien passé après.
0: Lorsque je raconte la raison, le mobile de mon documentaire, l'histoire de Lucien Léger, le fait qu'il ait été personnage secondaire dans l'une des affaires criminelles les plus retentissantes du XXe siècle. Qu'est-ce que vous en pensez?
2: La question de ces multiples visages psychologiques, c'est peut-être d'abord une interrogation personnelle sur sa propre psyché. Et sa thèse est quand même consacrée à cette question fondamentale, qu'est-ce que le psychisme ? C'est une question philosophique depuis les premiers philosophes, mais c'est une question aussi de Jacques Sals. Et quelle est la réponse quand même ? C'est qu'il y a en nous des antagonismes et des contradictions. Donc ça veut dire qu'intellectuellement, ce qui l'intéresse, ce n'est pas du tout la cohérence, ce n'est pas le principe d'identité, d'où ce que vous venez de me dire qu'il avait plusieurs noms, ça va dans ce sens-là. C'est-à-dire qu'il est peut-être lui-même, dans sa vie, en train de tester les multiples chambres de sa maison psychologique sur la base d'un principe structurant qui est l'antagonisme, c'est-à-dire l'antinomie, c'est-à-dire des choses qui se nient. Et quand vous passez d'un extrême à l'autre, je prends l'exemple, quand vous êtes résistant avec vos deux mes collabos, ça c'est vraiment une antinomie, c'est vraiment une contradiction. Et vous me dites que peut-être qu'il est passé de l'une à l'autre. Alors ça, c'est vraiment la réalisation du programme. Donc il y a peut-être une très grande cohérence entre son sujet final. Donc ça ne m'étonne pas du tout qu'il ait eu ou qu'il ait pu avoir des tas d'aventures, d'expériences, de relations qui ne sont pas, disons, bien balisées, banalisées. C'est vrai que la vie, pour des individus qui ont une forte personnalité, qui ont une grande vitalité, la vie nécessite de temps en temps d'inventer des situations, des conditions, pour que ça devienne vraiment jouable. Parce que la réalité est assez pauvre. Donc, évidemment, ces gens-là, ils sont souvent déroutants parce qu'on finit par se dire ce n'est pas possible. Et donc, il doit y avoir du mensonge, donc il doit y avoir de la frime, donc il doit y avoir effectivement de la mythomanie. Et peut-être que parfois, ils se laissent aller à des inventions, à des fictions. Mais ce n'est pas grave. Pour moi, la pathologie devient vraiment folie que lorsque ces excès ne sont plus réversibles. Mais lorsque quelqu'un peut de nouveau faire marche arrière après avoir fait des choses qui sont hors normes, c'est pas grave. Ça, c'est le côté un peu surréaliste. Quand vous modifiez un paramètre de la réalité sans que rien ne bouge, vous entrez dans le fantastique. Et progressivement, toutes les conséquences changent. Vous pouvez raconter des histoires avec simplement un élément qui bouge. C'est comme si vous ajoutiez une troisième main à la place de deux mains, quoi. C'est pas spectaculaire, vous ajoutez vos deux mains, il y a des robots à trois mains maintenant. C'est du fantastique, d'une certaine manière déjà. Mais qui ensuite peut produire des tas de conséquences. Et finalement, c'est pas la peine de dire est-ce qu'il est fou ou pas fou. Mais il a des grains de folie, comme dit le sens commun, quoi. C'est-à-dire qu'il y a des petits moments, des petits endroits où il essaie d'aller au-delà de ce qu'il est convenu d'appeler le normal. C'est pour ça, d'ailleurs, les scientifiques officiels sont très méfiants, et c'est pour ça, je pense que Sals a été, à un moment donné, boycotté par certains universitaires, parce qu'ils ont vu chez lui un type dangereux, un type qui sort des passages cloutés, et dont on ne peut plus du tout assurer la crédibilité. Alors que moi, ce genre de personnes, j'en ai eu quelques-uns, ça ne me dérange pas. Tant que je sens qu'ils ne sont pas eux-mêmes pris dans leur obsession ou dans leur folie, et qu'ils sont capables de revenir en arrière parce que c'était un jeu. Mais le personnage qui s'est présenté à moi à l'université était tout à fait normal, pas du tout un fou.
0: C'était Jacques Sals, Le réel et l'imaginaire, deuxième partie, Le scénariste. Avec Thomas Michard, Watts, Marie-Hélène et Jacques Centraux, Catherine Bautiot, Jean-Jacques Vunenburger. Jacques Sals, Le réel et l'imaginaire, un documentaire en deux parties de Jérôme Massella. Avec Jean-Louis Ivani, Philippe Génada. Le voleur de crime, l'affaire Léger, par Jean-Louis Ivani et Stéphane Troplin, est édité aux éditions du Ravin Bleu. Au printemps des monstres, de Philippe Génada, est édité aux éditions Mialet Barreau. Merci au héros de cette histoire, Stéphane Troplin.
3: Est-ce que vous n'avez pas fait une erreur originelle en voulant donner un sens à cette histoire?
4: Ben, il y en a un. Il y a toujours un sens. Même dans le surréalisme, il y a un sens. Il y a un enchaînement de faits et dans des circonstances précises qui expliquent n'importe quoi.
3: Vous voulez rajouter quelque chose, vous pensez?
2: Non, je pense que vous m'avez permis de me rappeler l'originalité de cette personne qui, d'une certaine manière, maintenant, se voit confirmée dans mes impressions comme étant une personnalité qui a d'autres visages. Je n'ai absolument pas de regrets, même le contraire. Je suis même content d'avoir rencontré Jacques Sals comme doctorant en 1999, l'année où je quittais l'université de Dijon.
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1: Bonjour, bienvenue dans ce tout nouvel épisode de Chansomania. On fait le plein de musique, de chansons, entre sorties d'albums et souvenirs. Comme dans chaque épisode, une belle rencontre. Aujourd'hui, nous sommes avec Alex Toucourt à l'occasion de la sortie de son quatrième album, Toboggan, dispo depuis le 24 avril.

artiste vocal aux Victoires du Jazz 2022 pour son album Tissé, Marion Rampal a sorti le 2 février 2024 l'album Oiselle. Pour en commencer la découverte, on vient de s'offrir Garouva. 11 titres, 2 duos avec Laura Cahen et Bertrand Belin. On écoute tout de suite le titre Deux beaux dimanches avec Bertrand Belin. MarionRampal.com pour plus d'infos.

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0: Le 5 février, Bay a sorti la partie 2 de son double EP nommé Pas si différent. Après l'élan lumineux de la première partie, il dévoile ici l'autre versant de son projet. Les textes sont plus tranchants, les guitares plus saturées, la production plus rock. On vient de cette EP Pas si différent partie 2 d'écouter le titre Peur de tout. Tu retrouves Bay, B-E-Y, sur tous ses réseaux sociaux. On retrouve maintenant Alex tout court, tout d'abord en chanson, puis on échange ensemble juste après autour de son quatrième album Toboggan, sorti le 24 avril.
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0: Le quatrième album de Alex Toucourt, Toboggan, est sorti le 24 avril. Pour commencer la découverte de cet album, on vient d'écouter le titre « Dans le bon désordre ». Pour coller à la chanson, je lui emboîte le pas. Merci beaucoup Alex Toucourt, au revoir et merci d'avoir répondu à nos questions dans Chansomania.
1: Eh ben, c'était un plaisir, à plus.
0: Comment ça va? On se retrouve là quelques heures avant un concert, on est à la Belle Électrique à Grenoble, on est dans quel état d'esprit avant un concert?
1: Le track qui commence un petit peu à monter et excité un peu aussi, voilà, un petit mélange de tout ça.
0: On va parler de la scène, mais on va parler aussi évidemment de ce nouvel album là qui est sorti, je le disais, le 24 avril. C'est toujours quelque chose de chouette, j'imagine, quand un album sort et que les chansons appartiennent à ceux qui les écoutent.
1: Bah ouais, c'est ça, en fait, j'ai hâte d'avoir des retours. Je sais pas comment les gens vont recevoir ces chansons-là, donc je suis très curieux, j'ai très hâte d'avoir les premiers retours. Ouais.
0: Avant de parler plus en détail de cet album, on va remonter un petit peu le temps. Comment tu arrives à la musique?
1: Dans ma famille, il y avait déjà des musiciens. Mon grand-père était accordéoniste. Il gagnait sa vie comme ça en Italie avant de venir s'installer en France. Et mon papa a hérité de cette passion, donc il est aussi guitariste. Donc moi, j'ai baigné un peu dans cette ambiance-là. Beaucoup de musique à la maison, beaucoup de musique sur les trajets en voiture. Et puis j'ai commencé par le piano à l'âge de 6 ans et je me suis mis ensuite à la guitare quand j'étais ado. C'est vraiment là où je me suis lancé.
0: Donc c'était quelque chose de naturel. On écoutait quoi, tiens, à la maison? C'était quoi la musique qui passait?
1: Alors mon père était plutôt branché rock 70s, donc c'était plutôt des trucs genre Pink Floyd, Dire Straits, Eagles, des choses comme ça. Et du côté de ma maman, c'était plutôt chansons un peu françaises, des choses comme Balavoine ou Cabrel.
0: Alors l'avenue dans la musique, mais l'écriture, parce que la musique c'est une chose, mais après se mettre à écrire, ça arrive à quel moment?
1: Dans mes souvenirs, j'ai dû commencer à écrire, je devais avoir 16-17 ans je crois, donc j'ai pas écrit très tôt. Et j'y suis venu parce que j'ai des copains qui montaient un groupe de rap et chacun écrivait un peu ses couplets et moi j'allais les voir répéter et puis une fois ils m'ont proposé de participer, donc j'ai essayé. Et puis j'ai trouvé ça cool et ça m'a un peu mis le pied à l'étrier et ensuite j'ai plus trop arrêté au final.
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0: Là, on vient d'écouter un extrait de quelques secondes du titre, quelques strophes. Ça fait pas mal de raisons d'écrire finalement tout ce que tu dis dans ce titre.
1: Ouais, c'est ça, on écrit pour plein de raisons. Moi, j'aime bien résumer cette chanson en disant qu'on écrit pour avoir de quoi se taire. Je trouve que c'est une belle façon d'expliquer la chose. Et l'écriture, c'est un exutoire et puis ça sert à beaucoup, beaucoup de choses.
0: Alors là, c'est emmerdant vu que je te fais parler en interview.
1: Ouais, c'est pas grave, c'est le jeu, c'est quand même cool.
0: Oui, parce qu'en plus, on risque de parler des chansons un petit peu. C'est quoi qui déclenche l'écriture d'un nouvel album? Est-ce qu'il y a un moment défini, ou est-ce que finalement t'écris un peu tout le temps, donc quand il y a assez de chansons, on fait un nouvel album?
1: Alors habituellement j'ai fait un peu ça, c'est-à-dire que j'écris un peu au fur et à mesure des jours qui passent, ça m'arrive de prendre un stylo, d'écrire un peu comme ça. Et là cette fois-ci j'ai vraiment pas fait du tout ça. Je me suis isolé avec un challenge d'écrire 15 chansons en 15 jours, enfin en tout cas 15 textes en 15 jours, et je me suis isolé dans un corps de ferme, tout seul, avec un poêle à bois, un canapé et puis ma guitare, et c'est comme ça que l'album a été écrit. Donc je suis vraiment le but c'était de partir de zéro tous les matins, aucune idée, et essayer de trouver des choses à dire, et donc l'album a été écrit comme ça cette fois-ci.
0: Et vraiment sans aucune idée, tu savais pas au début des 15 jours de à peu près les thèmes ou...
1: Non, c'était vraiment pour moi le cahier des charges, c'était de pas tricher et vraiment de me lever avec zéro idée tous les jours. Et donc je suis super content parce que j'étais pas du tout sûr que j'allais y arriver. Et au final, toutes les chansons que j'ai gardées sur cet album, elles sont nées comme ça.
0: Oui, puis si on n'y arrive pas, c'est pas grave. Le but du jeu dans la vie, c'est de tenter des choses aussi.
1: Ouais, c'est ça. J'avais quand même envie d'écrire un nouvel album, donc j'aurais été déçu de pas y arriver et ça aurait pu prendre plus de temps. Mais c'était une belle réussite, une belle surprise.
0: Et le titre de l'album Toboggan, il arrive à quel moment? Est-ce qu'il arrive dans cette phase d'écriture justement?
1: Alors non, pas du tout. L'album, alors moi j'aime pas isoler une chanson pour en faire le titre de l'album. Je trouve que c'est toujours bizarre d'en avoir une qui devient un emblème. Et j'essaie toujours de trouver un titre qui englobe un peu toutes les chansons. Et c'est compliqué parce que évidemment il y a plein de thématiques différentes dans un album, donc c'est compliqué d'avoir un titre qui résume tout. Et j'aime bien toujours essayer de faire un jeu de mots, trouver une contraction. C'est un peu ce que j'ai fait sur mes précédents albums. Et puis là je trouvais pas. Ça faisait longtemps que je cherchais. Pendant que j'écrivais l'album, je réfléchissais déjà. Une fois que j'ai commencé à voir les chansons arriver, je réfléchissais de plus en plus. Et le jour arrive où il faut absolument que j'ai un titre, parce que mon producteur m'appelle, il me dit il nous faut un titre aujourd'hui, et j'avais toujours pas de titre. Et j'ai une copine qui m'a appelé juste une demi-heure avant en me disant j'ai fait une sieste, je viens de me réveiller, j'ai rêvé que tu m'appelais en visio, que tu étais devant un toboggan jaune. Et quand elle m'a dit ça m'a tilté, je me suis dit mais toboggan c'est trop bien comme titre. Et du coup l'album sera jaune, il va s'appeler Toboggan. Et je trouve que Toboggan, on y met ce qu'on veut. Mais moi j'ai trouvé qu'il y avait un lien avec toutes les chansons. C'est un peu la métaphore de la vie, avec les hauts, les bas, les descentes, les choix qu'on fait qui sont longs des fois, enfin les décisions qu'on prend qui sont des fois longues à acter. Et à un moment donné on se jette. Donc pour moi ça symbolise la montée des marches de l'échelle, et ensuite le lâcher prise. Et en même temps cet album il a été écrit comme ça. C'est-à-dire que je me suis inspiré un peu sans m'en rendre compte pendant plusieurs années, et un jour je me suis mis derrière mes feuilles et j'ai tout écrit d'un coup. Donc pour moi c'est aussi ça, le toboggan, il est là, et dans tous les cas il est là, ce toboggan.
0: Et quand on a fini d'écrire comme ça en 15 jours, 15 chansons, est-ce qu'on ressent, je sais pas, une libération, se dire finalement j'avais des sujets qui étaient là où j'en avais pas conscience, mais finalement j'ai lâché tout ça et je passe à autre chose?
1: Ouais, je sais pas, j'ai pas encore de recul, je sais pas si c'est ce truc de se dire maintenant c'est lâché, je passe à autre chose. En tout cas oui, il y avait pas de calcul sur l'écriture de cet album là, donc et je suis content d'avoir fait de cette manière. Ouais.
0: Et pour ce qui est des arrangements et l'enregistrement, est-ce que ça s'est passé de la même manière, c'est-à-dire assez rapidement finalement comme l'écriture?
1: Ouais, à chaque fois en fin de journée, je prenais ma guitare de temps en temps pour essayer de mettre tout de suite un peu en musique les textes que j'étais en train d'écrire, et j'ai plusieurs fois eu tout de suite une idée qui est devenue qui a été conservée quoi. Et je suis retourné une deuxième fois m'isoler très peu de temps après pour vraiment composer toutes les chansons, donc vraiment les faire exister guitare-voix de bout en bout. Et ensuite j'ai pris le temps de les arranger dans un second temps, j'ai pris le temps de les arranger à la maison, dans mon studio, et j'ai fait appel à un réalisateur arrangeur aussi qui s'appelle Alexis Campet, pour la première fois aussi, parce que d'habitude j'écris et je compose tout seul, je joue les instruments un peu tout seul aussi, et là j'ai voulu m'enrichir des idées de quelqu'un d'autre pour sortir un peu de ma zone de confort, et puis ne pas travailler sans surprise. J'aurais fait un album qui aurait été sans surprise au final, parce que je sais de quoi je suis capable seul, et là j'étais content de pouvoir m'enrichir de cette façon là.
0: Alors moi je voudrais parler avec toi un petit peu des chansons quand même, sur le titre qu'on a écouté juste avant de se retrouver, Dans le bon désordre. Elle vient comment cette idée? Parce que moi quand la première fois que j'ai découvert le titre, j'ai trouvé l'idée absolument phénoménale, enfin géniale.
1: je sais même pas te dire comment est née l'idée, parce que c'est vrai que quand je suis dans ce processus là, je dors quasi, enfin j'ai quasiment pas dormi en 15 jours, j'ai l'esprit en ébullition. Je sais même plus comment est née cette idée. Ça je peux pas te dire. En revanche, j'ai trouvé ça super marrant de créer ce personnage qui est à côté de ses pompes et par provocation, et aussi parce que sans faire parfois maladroitement, je trouve qu'on peut tous se retrouver là-dedans. Les règles de certains sont les limites de d'un autre. Enfin bref, je trouve ça intéressant de jouer avec tout ça. Et ça en fait une chanson un peu absurde, mais avec quand même un vrai fond au final.

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1: Cet album s'ouvre sur le titre Nos rêves. Est-ce que nos chaînes un jour on les brise?
2: Ben on essaye tous, je crois, j'espère qu'on y arrive d'une certaine manière, je pense peut-être plusieurs fois même dans notre vie. Après, c'est un chemin qui est parfois long et je trouve que c'est important d'essayer en tout cas.
1: Et puis d'écouter ce genre de chansons, des fois ça peut aider à accélérer les choses.
2: Ben, c'est ce que je me dis et c'est ce que j'ai comme premier retour des proches. C'est une chanson qui donne du courage apparemment, donc je suis content.

0: tout nouvel album d'Alex Toucourt. On vient d'écouter le titre Balayer la poussière. Est-ce que ça fait du bien de souffler sur ses souvenirs?
1: Ouais, moi j'aime bien faire ça. J'ai un côté. J'adore aller puiser dans la nostalgie, la mélancolie. Ça me nourrit beaucoup. Et je trouve que ça sert aussi, ça donne aussi de la force, je trouve. Se raccrocher à des images de souvenirs qui sont jolies, ça peut aussi nous aider à nous guider pour la suite. Et c'est ça, la chanson-là, elle parle de ça. Qu'est-ce qu'on fait de tout ça? Comment on s'en sert pour le présent, pour le futur? Retourner en arrière et aller récupérer tout ça, voilà, c'est ça.
0: Et il me semble, à l'écoute de ce titre et même de l'album, que tu as plutôt la nostalgie joyeuse.
1: Ouais, c'est vrai, j'ai un fond, j'ai toujours eu ça, c'est dans ma nature. Je suis toujours un peu optimiste et enthousiaste, donc ça doit se ressentir sûrement un peu dans mes paroles.

0: On vient d'écouter quelques secondes, là, Alex Toucourt, du titre La Salle d'Espoir. Là, l'idée de cette chanson, enfin, en tout cas, moi, je l'ai pris comme ça, c'est qu'on fait tous, plus ou moins, enfin, on essaye de faire des efforts pour nos corps, mais d'après, peut-être, ce que nous dicte la société, et peut-être pas forcément d'après notre envie.
1: Oui, c'est ça, c'est exactement ça, c'est pourquoi on fait attention et quels sont les moteurs, voilà, cette chanson l'interroge un peu là-dessus. On essaie de soigner nos cœurs, nos corps, pour soi, pour les autres. C'est un peu un regard sur sur la société de ce point de vue-là. Puis j'ai trouvé ça intéressant de changer ce mot de sport à espoir. Je trouvais que c'était intéressant d'amener cette lecture.

0: On peut extrapoler, on peut dire que la société, des fois, elle nous impose de, je sais pas, de travailler sur notre corps, mais elle peut aussi nous imposer, je sais pas, de rentrer dans tel ou tel moule. Ça peut être dangereux, des fois, le poids de la société.
1: Ah ben c'est sûr, il faut savoir aussi ce qu'on veut nous, et puis essayer de se trouver, trouver sa place dans tout ça. Hein. C'est un combat aussi de tous les jours, ça, évidemment. Ouais.
0: On va parler un petit peu de la scène, parce que là, je le disais, en plantant le décor, on se retrouve quelques heures avant un concert. Comment ça se passe sur scène? Comment ça se passe? Alors bien, j'imagine, c'est pas le sens de ma question, mais comment on te retrouve? Quelle formule?
1: Alors là, je vais être un peu en solo, j'adore ça, j'adore être solo sur scène, et je travaille en ce moment avec deux multi-instrumentistes, deux musiciennes chanteuses, donc une qui va m'accompagner à la basse et au chœur, et une autre qui est au clavier et au chœur. On est en train de répéter en ce moment, les premiers concerts arrivent, il va y avoir beaucoup de concerts en trio, donc je suis content parce que c'est nouveau pour moi, et j'adore faire un vrai travail sur les harmonies vocales, et là c'est vraiment ce qu'on essaie de faire, de mettre en avant, et voilà, on va aller présenter ça au public, donc ça va être ça, en deux formules, soit solo, soit trio.
0: Et puis il y a pas mal de dates qui arrivent, je crois que j'ai regardé la tournée. Il y a toute une tournée qui est déjà bien engagée là.
1: Ouais, c'est ça, il y a pas mal de dates qui sont en train de se caler, je suis content, j'espère qu'il y en aura encore plein d'autres, mais j'espère vraiment là que maintenant c'est la suite, hein, c'est la suite, l'album est terminé, on a envie d'aller le présenter. Sur scène, je vais chanter aussi évidemment des anciennes chansons et j'ai trop hâte quoi, j'ai trop hâte.
0: Tu vas chanter des anciennes chansons, mais comment on choisit? Parce que quand là on en est à 4 albums, il faut faire un choix. Est-ce que c'est compliqué de justement de mettre en place tout ça?
1: Non, c'est assez simple. Moi, il y a des chansons qui, avec le temps, sortent de ma setlist parce que ça se fait naturellement. Il y a des chansons que j'ai toujours envie de chanter au bout de plusieurs années. Et donc, je me pose pas tellement la question. J'essaie de m'adapter plutôt si c'est une première partie, plutôt à l'esthétique des artistes qui vont être derrière pour voir dans quelle énergie se trouve le public, si c'est un public assis, si c'est un public debout. Voilà, j'essaie un peu de réfléchir avec ces ingrédients là. Et puis après, non, les choix ils sont assez simples. Il y a des chansons que j'ai toujours envie de chanter, donc la question se pose pas trop quoi.
0: Donc là, par exemple, ce soir, tu joues avec Marcel et son orchestre dans une salle debout. Le concert sera forcément différent que si on va te voir, dans une autre salle configuration assise, par exemple.
1: Ouais, c'est ça. Je vais chanter, je pense, des chansons qui sont un peu plus rythmées, pas trop des chansons à texte, si on peut dire, en tout cas des chansons à écouter tranquillement. Je vais privilégier l'énergie plutôt que le fond de la poésie que je peux proposer.
0: Pour retrouver toutes les dates, c'est quoi? Est-ce qu'il y a un site internet ou est-ce que c'est les réseaux sociaux?
1: Non, je les mets sur mes réseaux, donc Facebook et Instagram.
0: Puis on peut parler aussi de tes projets en parallèle, parce que je crois que tu as d'autres projets aussi qui sont en parallèle de ton projet solo.
1: Ouais, j'ai plusieurs activités un peu autour. Ouais. Je fais partie d'un collectif qui s'appelle Le Gros Tour, dans lequel je suis à la batterie. On est 10 chanteurs et musiciens, donc c'est un collectif lorrain, moi je viens de Nancy. Et donc en fait on réunit, ça réunit 7 formations ou artistes qui ont des projets solo ou des groupes. Et en fait on fait un condensé, on reprend 2 chansons de chacun des répertoires. Donc c'est un peu un gros tour de chant où tout le monde est chanteur, on chante tous ensemble, parfois, et c'est jamais le même chanteur lead, et donc c'est vraiment une colonie organisée, c'est vraiment génial, on se marre avec ce projet-là. On vient de sortir d'ailleurs un double album live qui est maintenant désormais disponible sur les plateformes, qui s'appelle J'adore, et puis j'ai 2 contes musicaux jeunes publics que je propose aussi sur scène, dont un conte de Noël qui se passe au mois d'août, donc c'est un conte de Noël un peu décalé, un peu absurde, avec 2 lectures aussi, pour les enfants et pour les adultes. Et puis j'ai un groupe qui s'appelle Ukulele Mash, un truc orchestra, dans lequel je reprends que des tubes de 86, des tubes français de 86.
0: Pourquoi 86?
1: Parce qu'en fait, on a trouvé ça trop marrant de se vraiment resserrer sur une seule année. Il y en a tellement cette année-là qui sont sortis des singles.
0: Ah merde, il y a qui? Parce que j'ai du mal à 86, moi j'avais 11 ans.
1: Alors il y a par exemple Voyage Voyage, Les Démons de Minuit, Les Brunes Comptent Pas pour des Prunes, L'Amour à la Plage, enfin bref, il y en a vraiment beaucoup. Donc l'album, on a sorti un album qui est aussi sur les plateformes, qui s'appelle 1986 tout simplement. Voilà.
0: Eh bien, tout ça à découvrir. Merci beaucoup, Alex Toucourt. Moi, j'aimerais qu'on se quitte en chanson, si tu le veux, bien sûr, que tu nous partages une chanson coup de cœur que tu écoutes en ce moment, ou alors une chanson qui te suit depuis très longtemps. Voilà, on se quitte avec.
1: Alors, je propose d'écouter la chanson qui a été vraiment le déclic pour moi pour devenir guitariste et qui m'a vraiment obsédé pendant vraiment longtemps. Ça n'a rien à voir avec ce que je fais aujourd'hui, mais ça a été le point de départ pour moi. C'est la chanson Sultans of Swing de Dire Straits.
0: C'est une chanson qui a tourné en boucle, que tu as écouté.
1: En fait, je l'ai écouté tellement de fois, surtout dans les trajets pour partir en vacances avec mon père, qui écoutait vraiment ça beaucoup, beaucoup. Et je l'ai entendu, je sais pas, des centaines de fois. Et une fois, parmi ces fois-là, je l'ai entendu d'une autre manière. Et elle m'a donné, j'ai eu vraiment envie de jouer tout ce que Mark Knopfler jouait. Et je me suis enfermé dans ma chambre et j'ai décortiqué cette chanson de long en large. Je pensais qu'à jouer de la guitare et jouer cette chanson. Et ensuite, je suis passé à autre chose, mais ça a été vraiment mon point de départ, ouais.
0: Eh bien, on se quitte avec ce titre. Merci beaucoup, Alex Toucourt. Je rappelle que ton tout nouvel album, Toboggan, est sorti le 24 avril. Et on te retrouve dans une grande, grande tournée. Toutes les dates à retrouver sur les réseaux sociaux. Merci beaucoup et à très bientôt.
1: Merci beaucoup, à bientôt.

Le deuxième EP d'Abiba Valentina, Sueur, Larmes et Eau de Mer, est sorti le 10 mars. Le duo est formé de la chanteuse et compositrice Marine Pellegrini, connue sous le nom de Erotic Market, et du musicien et producteur Isaac Bonaz. La voix de Marine, posée sur les textes, compositions et arrangements d'Isaac, nous invite à explorer les vastes espaces des souvenirs. Pour accompagner la musique, le duo a également sorti un court-métrage. Tu retrouves plus d'infos sur tous les réseaux sociaux de Abiba Valentina. Après Eau incandescente, on s'offre le titre qui donne le nom à ce nouvel EP, Sueur, Larmes et Eau de Mer.

0: L'été arrive, alors on va passer un dimanche au Good avec Massilia Sound System, extrait de l'album Why et Liberta, sorti en 2007.
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Ah bah ça tombe bien, c'est la fin de l'émission, je suis dispo, allez, direction Marseille, on va passer un dimanche au good. On se retrouve la semaine prochaine, même endroit, même heure, sur ta radio préférée. D'ici là, les podcasts sur toutes les plateformes de podcasts et toutes les plateformes musicales. Tu retrouves aussi ces podcasts avec plein d'infos sur le site sebdihl.fr, cela s'écrit sebdihl.fr. Allez, à la semaine prochaine et d'ici là, surtout, surtout, tu n'oublies pas de vivre en musique. On se quitte en chanson vinyle avec aujourd'hui Alain Souchon, Papa Mambo. Bye.

Il y a des métiers qui laissent des traces dans l'histoire, je veux dire. Le maçon laisse un mur, le menuisier laisse un meuble, les ministres, eux, laissent plutôt des ardoises salées. Mais il y a une catégorie à part, les artistes, et en particulier, les peintres. Parce que ils ne laissent pas seulement des objets, ils laissent leur regard. Ils prennent ce que nous autres, pauvres mortels, on ne voit même pas, et ils le font apparaître sur une toile. Les paysages, les visages, l'imaginaire. Pourquoi je vous parle de ça ? Parce qu'un soir, il en est venu un s'asseoir à mon comptoir. Ses mains parlaient pour lui. Des taches de bleu, de rouge, de vert. Une odeur de térébenthine qui s'échappait de son gilet sans forme. La barbe d'un homme qui avait oublié qu'elle poussait sur ses joues. La cinquantaine tranquille, plus vraiment jeune, pas encore vieux. Le zénith de la vie. Et l'œil brillant. Il regardait ce bar comme quelqu'un qui découvre un endroit qu'il a pourtant l'impression de connaître depuis toujours.

Il m'a dit s'appeler Paul, peintre. Il vivait de ses toiles, mais pas vraiment de quoi faire fortune, non. Plutôt le genre d'artiste à s'enfermer dans un atelier au fond du jardin. La radio allumée sur des vieux hits un peu surannés, la réception qui grésille, et les pinceaux qui trempent dans un vieux pot à cornichons. Il peignait des paysages, des rues, des maisons, des endroits tranquilles où on pourrait presque entendre le vent passer entre les volets. Parfois, il s'essayait au portrait, mais sa main un peu maladroite ne trouvait jamais le trait parfait. Bref, un peintre, tout ce qu'il y a de plus normal. Sauf qu'un matin, il s'est réveillé, et dans son atelier, il y avait une toile, magnifique, qu'il ne se souvenait pas avoir peinte. Un visage le fixait, avec une intensité, un réalisme, qu'il crut presque l'entendre chuchoter.

Il s'est dit qu'il devenait distrait. Ça arrive. Un verre de trop, une nuit un peu courte, et la mémoire qui fait des trous. Mais la semaine suivante, ça a recommencé. Une toile, puis une autre. Des tableaux qu'il découvrait le matin, sans se souvenir les avoir peints. Chaque fois la même sensation, comme si quelqu'un était venu travailler dans son atelier pendant la nuit.

Mais le plus étrange, ce n'était pas les tableaux, c'était ce qu'ils représentaient. Toujours le même visage, celui d'une femme, qu'il ne connaissait pas, mais qui semblait vouloir lui dire quelque chose, un regard de supplication. Jamais exactement le même angle, mais toujours la même femme. Un visage presque angélique, la peau claire, les pommettes rosées, et des cheveux noirs comme le jais.

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1: Ce soir-là, il a regardé ce portrait plus longtemps que d'habitude. Ce visage devenait presque familier, mais il lui donnait aussi une drôle d'impression de malaise. Alors il a plissé les yeux, encore un peu. Et là, il a reculé d'un pas, terrifié, parce qu'il venait de voir quelque chose d'impossible. Une minuscule goutte d'eau suintait de la toile, juste là, dans l'œil de la femme. Comme une larme. Il a cru devenir dingue.

il est parti, comme un homme qui fuit un incendie. Avait-il trop bu? Son cerveau lui jouait-il des tours à cause des effluves de térébenthine? Il marchait dans la nuit, sans trop savoir où aller. Et c'est comme ça qu'il a poussé la porte de ce bar. Un refuge, pour remettre ses idées en place. Il s'est assis devant moi et il m'a dit simplement « Je crois qu'un peu d'air frais ne me ferait pas de mal ce soir ».

c'est là qu'il m'a raconté toute l'histoire, l'étoile, la femme, ce visage qui semblait lui parler et cette larme sortie tout droit du tableau. Il me disait qu'il croyait devenir fou, que c'était peut-être la folie de l'artiste qui commençait à prendre possession de lui. Puis il s'est levé. Il a franchi la porte du bar et là, j'ai entendu un fracas de tôle. Un chauffard venait de le renverser, juste devant l'entrée. J'ai appelé les secours aussitôt, évidemment. Ils l'ont emmené. Le pauvre peintre, lui, embrassait la mort.

Quelques semaines plus tard, j'ai appris qu'il avait survécu. Mais son cœur, lui, n'avait jamais réussi à se remettre. Alors les médecins ont fait quelque chose d'extraordinaire. Ils lui ont greffé le cœur d'une donneuse récemment décédée. Quand Paul est rentré chez lui, encore fragile, il est allé directement dans son atelier. Il voulait revoir ses toiles, celles qui avaient bouleversé sa vie. Mais quand il a allumé la lumière, il est resté immobile. Toutes ses toiles étaient vierges. Comme si le visage de cette femme n'avait jamais existé. Merci d'être resté, le bar doit fermer. Je vous souhaite une belle nuit, ciao et à bientôt.